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1: Bonjour Déborah Guilloton.
2: Bonjour.
1: Et bienvenue sur Radio Classique. Vous êtes la dirigeante en France de My English School, réseau de formation en anglais. Déjà, comment se porte le marché de la formation en France ?
2: Alors, en ce moment, assez compliqué, mais vu ce que vous venez de dire, ça se comprend. On fait pas mal d'économies, donc le marché de la formation est très complexe. Il y a des coupures budgétaires de partout au niveau de l'État, qui sont, en mon sens, mal faites sur pas mal de points, mais que voulez-vous que je vous dise ?
1: C'est-à-dire, pourquoi elles sont si mauvaises, ces coupes budgétaires ?
2: Alors, les coupures budgétaires aujourd'hui de l'État, elles
1: vous
2: sont faites...
1: Vous parlez du CPF, hein,
2: si oui, exactement,
1: bien.
2: Sur la partie compte personnel de formation. Elles sont doublement injustes parce que malgré le fait que l'État rabâche à longueur de journée que la formation aujourd'hui en France est déficitaire, c'est l'une des seules poches qui ne l'est pas, bien contrairement. Et au-delà de ça, en fait, on a ce qu'on appelle dans le compte personnel de formation, plusieurs types de formations. On va avoir des formations qui sont courtes et des formations qui sont longues. Et aujourd'hui, le gouvernement est venu mettre un plafond qui, en fait, est un moyen. Enfin, on est sur un plafond de 1 500 € environ, mais qui ne vient affecter que les formations qui sont longues et structurantes, comme par exemple les formations d'anglais dont je viens vous parler aujourd'hui. Mais la moitié des formations qui sont sur le CPF aujourd'hui ne sont pas impactées par ce plafond. Donc, du coup, c'est pas très normal, en fait.
1: Et donc, la conséquence, c'est qu'il y a certains profils qui ne viennent plus vous voir, c'est ça?
2: La conséquence, c'est qu'aujourd'hui, on n'a que des CSP+, qui peuvent payer un reste à charge de 150 € et des personnes qui sont, par exemple, femmes de ménage et qui, avant, étaient un public très important chez nous, ne peuvent plus venir.
1: Mais les CSP+, sont une cible par des gens anglais, en général, les CSP+.
2: Alors, pas tous les CSP+. On est l'un des pays européens, enfin, on fait partie des pires pays européens en termes de niveau d'anglais. Donc, non, les CSP+, contrairement à ce qu'on pense, n'ont pas un niveau d'anglais qui leur permet de travailler à l'international de manière correcte. Mais au-delà de ça, aujourd'hui, les CSP+, comme on le dit, certes, ont la possibilité de financer le reste à charge, ont la possibilité de financer un plafond, mais ne comprennent pas pourquoi, quand ils ont 5 000 € sur leur CPF, on est venu leur plafonner à 1 500 €. Ça, c'est très compliqué à faire comprendre au public.
1: La réforme du compte personnel de formation, à peu près un an, vous en avez subi les effets de quel ordre ?
2: Alors, la réforme, elle a eu lieu avec le reste à charge à 100 € l'année dernière. Nous, on n'a pas eu de grands changements. La vraie réforme qui a modifié le secteur durement, c'est les 3 derniers mois, c'est celle qui a plafonné à 1 500 €. Et comme je vous le disais tout à l'heure, nous, des formations d'anglais qui sont structurantes, c'est du long terme. Et les formations long terme, on y met de l'investissement, on a de l'humain. Et aujourd'hui, on vient nous raboter. Nous, le panier moyen était à 2 200 € avant pour un an de formation, donc c'était pas non plus énorme. Et aujourd'hui, le gouvernement, en mettant ce plafond à 1 500 € vient impacter les formations qui sont les plus certifiantes. Donc aujourd'hui, on ne met pas de bâton, entre guillemets, dans les roues à ceux qui ne font pas forcément une qualité énorme. Et on vient mettre et raboter vers ceux qui mettent de l'humain, qui accompagnent. Donc aujourd'hui, quand on a un plafond à 1 500 €, c'est beaucoup plus difficile de faire son travail correctement.
1: Vous dirigez donc My English School en France. L'apprentissage de l'anglais s'est tout de même démocratisé ces dernières décennies.
2: Bien sûr.
1: Est-ce que ça a encore du sens d'apprendre l'anglais ? Finalement, on a tous des cours à l'école.
2: Parlons des cours à l'éducation nationale, que je respecte énormément, mais quand on est 30 pour apprendre une langue et qu'on nous demande à longueur de journée d'apprendre encore aujourd'hui des verbes irréguliers, c'est pas comme ça qu'on apprend une langue. On apprend une langue en la pratiquant, et aujourd'hui l'éducation nationale ne semble toujours pas l'avoir compris. Quand on demande, par exemple, je vous donne un exemple très concret, dans la primaire, moi j'ai une amie à moi qui est directrice d'une école primaire, qui ne parle pas un mot d'anglais, et c'est elle qui est responsable de donner des cours d'anglais, parce qu'en fait ils n'ont pas de formateur en anglais. Donc elle ne parle pas anglais, mais elle est responsable de pouvoir donner des cours à des enfants. Donc, on ne pratique pas la langue.
1: Mais alors, comment on l'explique ? Comment on en est arrivé là ?
2: On en est arrivé là parce que la France ne comprend pas à quel point il est important d'être anglophone aujourd'hui dans le monde dans lequel on grandit. Parce que même si vous êtes une entreprise française, vous avez forcément des fournisseurs qui vont être étrangers dans les années à venir. On le parlait tout à l'heure, vous parliez d'Anthropique, vous parliez de pas mal de sociétés internationales. Vous avez peut-être pas de business à l'international, mais vous avez des fournisseurs qui vont vous fournir et qui, eux, parleront anglais. Et à un moment donné, il faut aussi comprendre, quand on regarde tout ce qui est étude aujourd'hui sur le marché de la langue et sur le marché de l'anglais, une entreprise qui ne parle pas anglais ou qui n'a pas de collaborateurs anglais qui parlent anglais dans les 10 prochaines années va avoir du mal à survivre dans le monde dans lequel on va.
1: Et c'est l'illustration finalement aussi du problème d'attractivité du métier d'enseignant aujourd'hui ?
2: Ça en fait partie, mais en même temps, quand on a des enseignants dans l'éducation nationale qui sont extrêmement bienveillants et qui veulent bien faire les choses, moi j'en ai connu, des formateurs qui souhaitaient faire pratiquer les élèves, on n'a pas le temps.
1: Vos formateurs, justement, ce sont d'anciens enseignants à l'école ?
2: Alors non, pas du tout. Nous, c'est ce qu'on appelle des formateurs qui ont été formés justement dans le but de donner des formations dans des centres de formation. C'est pas des personnes qui ont le CAPES ou autre chose, c'est vraiment des personnes qui ont ce qu'on appelle le DIPTISOL, qui est le plus haut niveau d'enseignement dans la langue. Et on travaille qu'avec des anglophones qui ont cette habitude de faire pratiquer les stagiaires.
1: Pour revenir au marché de la formation en anglais, le principal concurrent, le plus connu peut-être, c'est Wall Street English. Comment vous vous démarquez ?
2: Alors, nous, comment on se démarque par rapport à Wall Street ? On est vraiment sur des petits groupes de même niveau. Donc, quand je vous dis même niveau, par exemple, dans l'éducation nationale, on en parlait, on est de niveau A1 en France, vous avez tous les niveaux. Alors que chez nous, A1, c'est trois niveaux différents. Entre quelqu'un qui n'a jamais fait d'anglais et quelqu'un qui s'est déjà présenté sa famille, il y a un monde d'écart, on les met pas ensemble. À ma connaissance, Wall Street English, aujourd'hui, c'est beaucoup plus de l'ordinateur et de la pratique en regardant des séries américaines. C'est pas notre cas. Nous, quand on vient, c'est à raison de 2, 3, 4 fois par semaine avec un formateur en présentiel. Après, vous dites concurrent. Moi, je m'entends très bien avec Nathaniel Wright. On a deux manières de faire qui sont différentes et on a deux solutions qui fonctionnent. Bah, nous, c'est plus pour des personnes qui ont du temps à vouloir et venir pratiquer la langue. Et Nathaniel, ça va être plus pour des personnes qui ont besoin de pouvoir le faire en indépendance. Ce qui n'est pas forcément notre force à nous.
1: Et vous délivrez aussi les certificats, justement, de langue?
2: Alors, nous, on ne délivre pas, mais par contre, on travaille avec des acteurs comme, par exemple, l'ILAT, qui est un certificateur reconnu. Et l'ILAT, en fait, à la fin, nous, les personnes viennent suivre leur parcours chez nous et à la fin ont une certification qui est donnée par le LILAT, enfin qui est passée avec le LILAT.
1: Merci Déborah Guillotin.
2: C'est moi qui vous remercie.
1: La dirigeante de My English School en France dans Comment j'ai réussi ce matin. Merci à vous d'être venu.
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1: Un monde de progrès tous les matins sur Radio Classique. Bonjour Nicolas Bouzou.
3: Bonjour Charles.
1: C'est la question que tout le monde se pose. L'intelligence artificielle va-t-elle détruire plus d'emplois qu'elle n'en crée ? Les études se suivent et vous avez de nouvelles données à ce sujet.
3: Absolument, elles nous viennent cette fois-ci de la Réserve fédérale de New York. Des économistes de la Fed de New York viennent de publier une étude qui examine des millions d'offres d'emploi aux États-Unis. Il s'agit donc d'identifier un éventuel impact négatif de l'intelligence artificielle sur le marché du travail. Alors ces économistes ont croisé une mesure d'exposition des métiers à l'intelligence artificielle avec des données détaillées sur les offres d'emploi publiées depuis 2018. Cette mesure évalue tâche après tâche dans quelle mesure un métier peut être automatisé par l'IA, automatisé et pas

0: intelligence artificielle générative. Et surtout, après le lancement de ChatGPT, il n'y a pas eu d'accélération visible de ces destructions d'emplois. Par ailleurs, une idée très répandue qui veut que l'intelligence artificielle détruise d'abord les postes entrée de gamme et les postes de junior, eh bien cette idée n'est pas confirmée par les données de la Fed de New York. Les offres pour les postes junior et senior dans les métiers exposés évoluent de façon parallèle. Il n'y a donc pas de décrochage spécifique pour les jeunes.
1: Alors comment interpréter ces résultats? Faut-il en conclure que l'intelligence artificielle n'a finalement pas d'impact sur l'emploi?
0: Il faut être en tout cas prudent. Alors les médias adorent ce qui est spectaculaire, mais la réalité, elle est plus mesurée. Ces données ne nous disent pas que l'intelligence artificielle est sans effet, et encore moins qu'elle sera sans effet. Mais elles nous disent qu'à ce stade, l'effet n'est pas lisible clairement dans les offres d'emploi. Alors ce sont des signaux précoces, il ne s'agit pas d'un verdict définitif. D'autres enquêtes de la Fed auprès des entreprises confirment que la réponse dominante des employeurs face à l'intelligence artificielle, c'est aujourd'hui la requalification des salariés, bien davantage à la réduction des effectifs. Tout ceci est assez cohérent avec l'histoire des grandes transitions technologiques. Et là encore, comme à chaque fois, l'IA déclenchera probablement une transformation profonde du travail. Mais finalement, ça se fera sur un temps assez long, de façon sectorielle et assez progressive. Ce que les économistes de la Fed nous disent, c'est qu'il faut évidemment observer, se préparer à cette mutation, mais surtout ne pas céder à la panique très en vogue de ce qu'on appelle la job apocalypse.
1: Merci Nicolas Bouzeau, un monde de progrès. 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
3: 7h11 Radio Classique, l'éditorial de l'économie avec les échos et Étienne Lefebvre. Bonjour Étienne.
4: Bonjour David.
3: De nouveaux pics de chaleur sont attendus aujourd'hui en France et en Europe et cela n'est pas sans conséquences sur l'économie.
4: Oui, les économistes se penchent de plus en plus sur cette question brûlante, pas si simple à modéliser. Le français Adrien Bilal a ainsi obtenu récemment le prix du meilleur jeune économiste pour ses travaux, très étayés, estimant que le PIB mondial pourrait chuter de moitié d'ici à la fin du siècle, avec un réchauffement de plus de 2 degrés. À plus court terme, une étude de l'assureur Allianz parue hier se penche sur les risques spécifiquement encourus par l'Europe sur la base des pics de chaleur précédents. Et c'est assez passionnant, car au-delà du seuil jugé critique de 30 degrés, les pertes de productivité s'accélèrent dans de nombreux secteurs. Parallèlement, les entreprises voient leurs coûts augmenter, avec notamment une hausse de leur consommation d'énergie. Au final, la croissance des pays du continent les plus exposés pourrait être en de 5 à 7% sur les 4 prochaines années, avec la multiplication de ces canicules. Pour la France, la perte de PIB cumulée atteindrait 240 milliards et le déficit se creuserait encore de 2 points.
3: Quels enseignements faut-il tirer de tous ces chiffres?
4: Eh bien que l'inaction coûte plus cher que les investissements, certes très lourds, visant à s'adapter à un changement climatique qui est déjà là, peu importe les chiffres précis, c'est l'ordre de grandeur qui compte. Pourtant très sourcilleuse sur la gestion des deniers publics, la Cour des comptes l'avait déjà souligné dans un rapport. Il ne faut pas sacrifier les dépenses de transition écologique sur l'autel de la rigueur, car c'est souvent le levier le plus facile à actionner. La Banque de France juge aussi qu'une transition bien ordonnée limiterait les pertes d'activité, avançant que chaque euro investi dans la prévention permet d'éviter jusqu'à 3 euros de dommages, à condition, bien évidemment, de cibler la dépense sur les actions les plus efficaces et de sortir de la gestion de crise au coup par coup.
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3: Charles, votre invité est le directeur de la rédaction du magazine Investir. Je le dis chaque semaine parce qu'il vient chaque semaine.
5: Bonjour François Monnier.
6: Bonjour Charles.
5: Un habitué donc de Radio Classique, vous nous expliquez régulièrement le fonctionnement des marchés financiers. Et là, il faut dire qu'on a du mal à comprendre, David le résumé assez bien, les marchés tiennent malgré un détroit d'Hormuz toujours bloqué depuis fin février, malgré un cessez-le-feu qui est toujours fragile. Quand on dézoome, Wall Street est à un niveau plus élevé qu'avant la guerre. Pourquoi ce paradoxe?
6: Oui, absolument. Wall Street gagne 10% depuis le début du conflit. Le CAC 40 a effacé quasiment toutes ses pertes. Et c'est vrai que ça peut sembler être paradoxal puisqu'il est souvent reproché aux investisseurs, de vendre massivement, voire de paniquer à la moindre escarmouche. Et là, on a des investisseurs peut-être qui ont peur. Mais en tout cas, ce qui est sûr, c'est qu'ils n'ont pas peur de la guerre. Ils ont peur, en fait, de rater la hausse des marchés. Et c'est ce qu'on appelle, dans le jargon de la finance, le FOMO. C'est un acronyme anglais qui veut dire « fear of missing out ». C'est une expression qui désigne que la peur, c'est la peur de passer à côté de quelque chose.

0: On dit, on n'achète pas une action parce qu'on estime qu'elle est bon marché, qu'elle est pas chère, comme l'a toujours fait, par exemple, le milliardaire Warren Buffett aux États-Unis, mais on achète parce que ça monte et on veut pas rater une opportunité et on veut faire aussi bien que les petits copains.
1: Et donc, tout le monde est concerné par cette peur, les gros investisseurs, les particuliers?
0: Oui, absolument. Les particuliers parce qu'ils l'entendent dans les médias, les grands investisseurs, les gérants, parce que eux, ils ont une double mission. D'abord, une première mission, c'est de gagner de l'argent. Donc, il y a une performance absolue, mais il y a aussi une performance relative. C'est-à-dire que vous êtes en compétition avec d'autres gérants, et si les autres gérants sont positionnés sur un actif qui monte, et que vous n'en avez pas en portefeuille, eh bien, vous êtes en retard en termes de performance. Et donc, finalement, c'est un peu la course à la hausse, et résultat, personne ne vend, voire on achète, parce qu'on est convaincu que cette guerre ne va pas durer. Et depuis le début du conflit, c'est la conviction ultime qui domine.
1: Et cela concerne aussi les entreprises, en plus des gros investisseurs, en plus des particuliers?
0: Oui, on voit ce phénomène FOMO concerner aussi les entreprises, qu'on voit cette course aux investissements dans le domaine de l'intelligence artificielle. Si un acteur met 100 milliards en termes d'investissement à déployer en infrastructure, ça valide le scénario de celui qui en a mis 100. Alors, il a tendance à mettre 120, 130, 150. Et là, on voit une course aux dépenses, aux investissements, pour avoir toujours de plus en plus de puissance de calcul, de data center, pour déployer ce fantastique réseau d'intelligence artificielle partout dans le monde, et notamment aux États-Unis.
1: Et dans cette FOMO, il y a donc une forme de biais psychologique.
0: Oui, il y a un biais psychologique individuel, il y a un phénomène collectif, et puis ça peut conduire à un accélérateur, à la création de bulles. Ça, on le voit dans l'histoire boursière. On a eu de nombreux FOMO. Là, on a un FOMO autour de l'intelligence artificielle, mais on a eu, bien sûr, le fameux FOMO autour de la bulle Internet. Ça, c'est des années 98-2000. Là, on avait des gérants, des investisseurs qui achetaient des sociétés qui réalisaient pas vraiment de revenus, pas de chiffre d'affaires. Parfois, ils avaient même pas de produits, voire même pas de clients. Mais c'était la seule condition pour acheter, c'est de se dire, c'est une société qui s'affiche comme .com, c'est-à-dire qu'elle a un projet Internet. Et généralement, les FOMO, ça commence sur une idée qui est pas tout à fait absurde, même qui est plutôt partiellement juste, qui est de dire, là, on avait l'arrivée d'Internet. C'est vrai que l'Internet allait changer le monde. Simplement, dans cette bulle Internet 98-99-2000, on s'est rendu compte qu'il y avait un problème dans le timing, dans le temps de retour sur investissement. On misait sur l'arrivée d'Internet sur les téléphones en 2000, mais finalement, il a fallu attendre juin 2007 et l'arrivée d'iPhone pour avoir vraiment Internet. Et donc, ce décalage dans le temps, ça a provoqué un krach boursier.
1: Mais quelle est la différence alors entre la spéculation et la peur de manquer quelque chose?
0: Alors, la grande différence entre la spéculation et l'approche FOMO, peur de rater quelque chose, c'est que la spéculation, vous êtes peut-être dans une logique de très court terme. Vous achetez peut-être le matin pour revendre l'après-midi, et donc vous faites beaucoup d'allers-retours. Là, généralement, c'est des tendances qui sont extrêmement longue. On a des tendances longues avec Internet. La bulle Internet, ça a duré presque 3 ans. On a eu des tendances longues aussi dans l'immobilier. Souvenez-vous, avant la faillite de Lehman Brothers, il y avait une grande conviction, c'est qu'on faisait fortune dans la pierre et qu'il n'y avait plus de risques. Et donc, on avait des banques et des sociétés d'investissement qui prêtaient à tout le monde en se disant, finalement, le risque, on l'a annulé parce qu'on a inventé ce qu'on appelle la titrisation. On a mélangé des dossiers extrêmement fragiles avec un risque d'impayé, avec des très bons dossiers, en disant, si on mélange tout, il n'y a plus de risque. Sauf qu'il s'avérait que le risque, il était toujours là, on ne l'avait pas annulé, on l'avait simplement déplacé, et ça a provoqué un énorme crack. On a eu aussi des FOMO sur les crypto-monnaies. En 2017, on a eu le Bitcoin qui a fait x20. Avec une conviction qui était de dire, on se rend compte que la monnaie qu'on a connue, l'euro, le dollar, ça va peut-être disparaître. Il faut réinventer le modèle. Et donc, on se disait, finalement, il n'y a pas forcément besoin de s'y connaître. D'ailleurs, on avait beaucoup de personnes qui ne connaissaient pas exactement comment ça se passait, le Bitcoin, la blockchain. Et finalement, ils ont été ruinés parce que ça a perdu derrière 80%. Et ça est reparti en 2020 avec des taux négatifs ou les taux à zéro. On s'est dit, finalement, le système financier tel qu'on le connaît, avec la dette des États, avec les déficits, les crypto-monnaies, c'est l'avenir. Et derrière, on a eu un nouveau krach de près de 80%.
1: Mais François Monnier, vous nous expliquez très souvent sur cette antenne que la bourse est un marché d'anticipation. Est-ce que par principe, il n'y a pas dans chaque comportement une peur de rater quelque chose ?
0: Oui, on essaie de détecter les bonnes affaires. Mais ce qu'il ne faut pas, c'est oublier la valorisation. il faut pas oublier non plus le temps de déploiement et du retour sur investissement. À partir du moment où vous oubliez la valorisation, le retour sur investissement et que vous êtes focalisé uniquement sur l'histoire qu'on vous projette, le rêve qu'on vous fait miroiter, ben finalement vous achetez pas une action, vous achetez une œuvre d'art. Et là, c'est extrêmement difficile à valoriser. Et attention au danger.
1: Donc on est dans un moment FOMO sur l'intelligence artificielle.
0: Alors je dirais oui et non. On n'est pas dans un moment où il y a un risque aujourd'hui de bulle, parce que les niveaux de valorisation sur les sociétés cotées restent extrêmement raisonnables. Si on prend par exemple un exemple, Nvidia, c'est devenu la plus grande capitalisation mondiale, mais ils ont des ratios de valorisation qui restent tout à fait raisonnables. On parle de 24 fois les bénéfices de l'année en cours. Mmh. Alors que si on regarde, et là c'est là qu'il y a probablement un risque, l'arrivée des nouvelles, des prochaines introductions en bourse, là on est sur des niveaux de valorisation stratosphériques. On raisonne déjà plus en multiples de bénéfices, mais en multiples de chiffre d'affaires. SpaceX, qui va arriver le 12 juin, on est sur un multiple de chiffre d'affaires de 90 fois. Anthropique, là on est plutôt sur un chiffre d'affaires de plus de 20 fois. Donc on voit qu'on change de ratio pour essayer de justifier, mais derrière, attention à la déception. Donc, sur ce qui est coté aujourd'hui, les valorisations restent raisonnables, mais sur ce qui arrive, là, on a changé complètement de dimension. D'ailleurs, on part un peu dans l'espace avec SpaceX.
1: Est-ce que, en un mot, ces investissements illustrent aussi la peur de certains d'avoir raté la première vague?
0: Oui, il y a toujours là, se dire, on va peut-être monter. On n'a pas pris le train à quai, on va monter dans le train en marche. Donc attention au moment où vous montrez, quand vous montez, il faut bien comprendre ce que vous achetez, quel est le niveau de valorisation. Bien sûr, il y a des histoires qui sont saines, parce qu'on voit quand même qu'il y a des perspectives de bénéfices dans le domaine des semi-conducteurs. On a une croissance bénéficiaire qui est spectaculaire, fabuleuse, et donc finalement on a envie de participer à cette aventure.
1: Merci François Monnier, le directeur de la rédaction d'Investir. La Une cette semaine,
0: on parle des nouvelles prévisions pour les entreprises françaises, pour 150 entreprises françaises pour 2026-2027. Donc on regarde les croissances bénéficiaires, les perspectives de distribution des dividendes, la rentabilité, au regard bien sûr du choc énergétique et des nouvelles données sur les perspectives de croissance économique dans le monde.
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3: Et Christian Macarian pour la géopolitique sur Radio Classique à 7h40. Bonjour Christian.
4: Bonjour David.
3: L'armée américaine est de nouveau entrée en action sur le sol iranien. 4 drones ont été abattus et des frappes ont atteint une base au sol dans le sud de l'Iran. Téhéran, de son côté, a tiré un missile balistique vers le Koweït et a pris pour cible 4 navires qui tentaient de franchir le détroit d'Ormuz. Ça, c'est pour l'ambiance générale. Comment comprendre ces attaques alors que les négociations pour un cessez-le-feu sont censées se poursuivre, nous dit ce matin Evans.
4: Eh bien, les deux faits ne sont pas contradictoires. Je sais que c'est difficile à admettre, mais la poursuite de la pression militaire riposte contre riposte va de pair avec, visiblement, un certain avancement des négociations, ou une certaine avancée. C'est-à-dire que on se mettrait d'accord sur un compromis, un accord cadre général, une discussion qui laisserait de côté le point essentiel qui est évidemment la question du nucléaire, mais qui traiterait au plus urgent la question du détroit d'Ormuz. Et pour parvenir à faire avancer ces négociations, l'administration Trump est convaincue qu'il faut joindre, si j'ose dire, le geste à la parole, c'est-à-dire frapper en même temps qu'on discute.
3: La carotte et le bâton.
4: Oui, ou venir à la table de négociation avec un gourdin posé sur la table pour être supposedly, comme on dit en anglais, supposément plus ou mieux entendu.
3: Mais ça marche pas du tout avec les Iraniens. Vous pouvez leur taper dessus, ils utilisent des procédés dilatoires à chaque fois.
4: Et tout à fait, David. Ils ont le dessus parce que ils ont réussi à découpler la question du détroit d'Ormuz de la question nucléaire. C'est-à-dire de ne pas traiter tout en bloc, mais de couper en plusieurs morceaux la négociation, ce que les Américains voulaient éviter, et ce qui inquiète évidemment au plus haut point les Israéliens. Et l'inquiétude des Israéliens, en particulier celle du Premier ministre Benjamin Netanyahou, nourrit chez Trump le désir de compenser en accomplissant des actions militaires qui sont destinées à montrer à Israël que les États-Unis ne s'inclinent pas.
3: Alors, hier, nouvel épisode dans la gestion chaotique de la relation avec les pays de la péninsule arabique de la part de Donald Trump, qui a menacé le sultanat d'Oman, alors que c'est un allié traditionnel des États-Unis.
4: Ah oui, alors ça, c'est quand même un événement qui va rester dans les mémoires, parce que C'est lors d'une intervention prononcée avant-hier à la Maison-Blanche en marge d'une réunion du Conseil des ministres que le président américain a déclaré, je cite, qu'il ferait sauter ou qu'il ferait exploser, selon les traductions, son allié Oman si celui-ci ne se comportait pas plutôt comme tout le monde, c'est-à-dire ne discutez plus avec l'Iran. Or, Oman a une tradition de discussion et de bonne entente avec l'Iran, notamment pour la gestion du détroit d'Hormuz.
3: Donc Trump lui reproche de discuter avec l'Iran ou de ne pas discuter
4: non,
3: avec l'Iran?
4: Non, il lui reproche de rester à l'écoute. Parce qu'on peut pas dire qu'Oman soit dans l'ambiguïté, c'est faux. Ce serait faire un faux procès à Oman. Mais Oman n'est pas assez aligné sur la position de Washington. Et le secrétaire au Trésor Scott Bessent a complètement confirmé ce point de vue en émettant lui aussi des menaces sur Oman. Pourquoi? Parce que les Iraniens ont proposé aux Omanais de partager les droits et le passage du détroit d'Hormuz. Mais c'est une proposition iranienne. Alors, à titre préventif, les Américains menacent et préviennent Oman qu'il n'est pas question qu'Oman accepte la proposition iranienne.
3: Christian, c'est pas le premier pays que Donald Trump menace, puisqu'il a l'habitude de menacer et ses alliés, mais aussi ses ennemis. Le gourdin et la parole.
4: Oui, et d'après un comptage très intéressant effectué par CNN, Donald Trump a, au fil de ses deux mandats, attaqué ou menacé près d'un pays sur 13 dans le monde. Ça fait quand même beaucoup. Pour son seul deuxième mandat, Trump a lancé des frappes dans 7 pays, Iran, Irak, Nigeria, Somalie, Syrie, Venezuela et Yémen. Donald Trump a également menacé ou envisagé la possibilité de frappe contre 7 autres pays, Canada, Colombie, Cuba, Groenland, Mexique, Panama. Eh bien, Oman devient le 15e État visé. Qui se souvient encore qu'il y a 6 mois à peine, Trump prétendait mériter le prix Nobel de la paix.
3: Christian Macarian pour l'Écho du Monde. Les chroniques de Christian de cette semaine sont à retrouver sur votre application Radio Classique. Christian, à lundi.
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3: On choisit ses amis, rarement sa famille et encore moins ses voisins, mais c'est quand même aujourd'hui la fête des voisins. Nos chers voisins, c'est le sujet de votre journal imprévisible aujourd'hui.
6: Quel étrange concept, n'est-ce pas, voisin? Lorsqu'on habite en immeuble, vous partagez la même adresse, vivez littéralement les uns au-dessus des autres, et parfois, de cet autre-là, vous ne connaissez qu'un nom inscrit sur une boîte aux lettres. Pourtant, il faut bien se rendre service entre voisins.
7: Bonsoir, monsieur Kirsch.
8: Bonsoir.
7: Déjà de retour?
8: Non, je ne fais que passer. Excusez-moi de vous déranger, mais pourriez-vous me dépanner d'un peu de sel?
6: Un peu de sel, de farine, arroser des plantes, nourrir un chat le temps d'un week-end. Des petits services contre l'anonymat citadin. C'est le mal de nos sociétés contemporaines. L'isolement gagnerait de plus en plus les villes, David. Je dis bien, gagnerait.
9: Comme tous les soirs à 20h, les Français applaudissent à leur fenêtre pour soutenir le personnel soignant.
6: En pleine pandémie, les Français découvrent le visage de leurs voisins d'en face par fenêtre interposée. Pour les premières lignes, quelle cohésion!
10: J'ai mon voisin du dessus qui adore bricoler. Des coups de marteau me donnent envie de l'étrangler. Pan, pan, toc, toc!
6: Des voisins qu'on a envie d'étrangler, parfois chantant El Salvador, trop bruyant, pas aimable, le petit mot dans l'ascenseur, le coup de balai au plafond. Ce n'est pas un problème uniquement en ville, à la campagne aussi, certains voisins sont franchement trop bruyants.
11: Madame, monsieur, bonsoir. À Mont-Saint-Martin, en Isère, il y a 75 habitants et un âne. Un âne source de bruit et d'ennui pour son propriétaire. Les habitants du village, lassés par les braiements de l'animal, ont porté plainte, histoire de se débarrasser de lui, mais le propriétaire tient bon.
6: Combien de plaintes déposées chaque année pour des nuisances? Un âne, un coq, une boîte de nuit. Quand ça vous tape sur le système, le voisinage devient une obsession. Les pieds, une activité assez chronophage.
12: Je les entends plus.
13: Ça tombe bien, moi non plus.
12: Chut.
13: Écoute.
6: Il y a la technique très classique, David, vous la connaissez. Mmh. Une oreille contre le mur. Et puis, il y a regarder par le Judas pour guetter les entrées, les sorties des voisins. Et puis, des techniques un peu plus élaborées, des jumelles pour regarder nos voisins.
14: Oh, si vous pouviez vous voir en ce moment, Jay.
15: Qu'est-ce qui vous prend?
14: Regarder par la fenêtre pour tuer le temps est distrayant. Mais le faire comme vous le faites avec des jumelles,
13: Et vous forger des idées malsaines à propos de tout ce que vous voyez est insensé.
6: Fenêtre sur cour d'Alfred Hitchcock.
15: C'est un peu l'ancêtre d'Instagram, en fait. Si vos voisins sont sur Instagram, vous n'avez plus besoin de les regarder avec des jumelles.
6: Exactement. Vous n'avez qu'à allumer votre téléphone. 1954, James Stewart et Grace Kelly. Il fait si chaud à New York cet été-là. Et Jeff a la jambe dans le plâtre pour tuer le temps. Il observe ses voisins à chaque étage, une fenêtre. On dirait un écran dans l'écran, une autre vie qui se déroule. Et ce plaisir, oh ce plaisir de regarder sans être vu.
13: Il n'y a rien à voir.
16: Si, il y a quelque chose, j'ai tout observé de cette fenêtre. J'ai été le témoin de leurs fréquentes querelles, des mystérieux voyages nocturnes, la scie, le couteau, la corde. Et maintenant, depuis la nuit dernière, nul signe de vie de la femme. Alors dites-moi ce qu'elle fait.
13: Croyez-vous qu'un meurtrier vous aurait laissé voir tout cela ? Qu'il ne se serait pas caché derrière les stores baissés ?
16: C'est là qu'il s'est montré très malin.
6: Les voisins éveillent nos fantasmes. Combien de films partent de cette intrigue si simple et délicieuse ? À quoi ressemble la vie de mes voisins ? Georges Perec en a fait un livre, La vie, mode d'emploi.
17: C'est la description d'un immeuble.
0: C'est ça.
17: C'est une maison dont on a enlevé la façade et on décrit ce qui se passe dans chaque pièce. Chaque pièce fait l'objet d'un chapitre, fait revivre la vie des gens qui ont vécu jadis et qui vivent encore dans cette maison.
6: Prix Médicis en 78, source inépuisable d'inspiration, les voisins.
18: La vie, mode d'emploi, c'est un peu un titre dérisoire. Il n'y a pas de mode d'emploi pour la vie.
19: Ben, on essaye d'en trouver un.
18: Qu'est-ce qu'il emporte chez vous de la curiosité des autres et de la recherche littéraire ?
19: Je crois que c'est les deux vont ensemble. J'essaye de voir les choses autrement.
6: Des vies fantasmées et puis celles bien réelles. François Truffaut imagine, lui, des anciens amants qui se retrouvent par le hasard de la vie. Voisin, elle habite la maison juste en face.
20: Alors c'est lui, notre nouveau voisin ?
21: Oui, oui. Il viendra s'installer dans 10 jours à peu près.
20: Avec sa femme ?
21: Ah bah peut-être tout seul, je sais pas s'il est marié.
20: Ah si, il est marié, il porte une alliance.
21: Ah bah alors on aura des nouveaux voisins.
6: La femme d'à côté, c'est le titre de ce film. Fanny Ardant, pour son premier film, donne la réplique à Gérard Depardieu.
22: Pour que tout soit bien clair, ce repas a été organisé sans qu'on me demande mon avis.
23: Peut-être. Mais maintenant, on est voisins. Et voisins dans un village de 7 ou 8 maisons. Et puis, nous sommes de grandes personnes, n'est-ce pas ?
6: Dans le cas de Truffaut, les amants se retrouvent et ça se termine très mal, je n'en dirai pas plus. La fête des voisins existe depuis les années 90. Après un record de participation il y a 10 ans, l'événement perd un peu de souffle. Alors à vos fourneaux, David, quiche et cake aux olives à partager dans votre hall d'immeuble ce week-end. Et peut-être que vous pourriez contredire Henri Salvador.
24: Ah, comme on serait bien s'il n'y avait pas les voisins.
15: Et parfois, les voisins peuvent vous prêter. Quand la bise fut venue, la fourmi ou la cigale, elle a crié famine chez la fourmi, sa voisine. Enfin, ça marche pas toujours, hein, de leur emprunter des sous. Victoire Fort, le journal imprévisible, à retrouver sur votre application Radio Classique. Merci Victoire, à la semaine prochaine.
6: À la semaine prochaine.
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15: Bonjour David.
25: Bonjour David.
15: Alors ce matin dans le magazine Les Échos Week-end, vous revenez sur l'incroyable histoire et l'incroyable succès d'un des plus vieux restaurants parisiens, La Pérouse.
25: Ah oui, La Pérouse, c'est en fait un monument de l'histoire de la restauration parisienne. C'est situé sur le quai des Grands Augustins, entre Notre-Dame et le Pont-Neuf, juste en face de l'île de la Cité. C'est un restaurant qui a ouvert au milieu du XVIIIe siècle, si je me trompe pas, hein, avant la Révolution. C'est un restaurant qui a survécu à tout. Aux guerres, aux crises, aux inondations, à la perte de sa dernière étoile il y a plus de 50 ans. Et aujourd'hui, bah, c'est the place to be, hein, comme on dit. C'est un restaurant parmi les plus branchés de Paris. On peut y croiser Rihanna ou Dembélé, Leonardo DiCaprio ou Mbappé. Et en fait, même toutes les stars du cinéma, de Hollywood ou de Paris y vont régulièrement. C'est un restaurant qui a été repris en 2018 par Benjamin Patou, qui a longtemps été un des princes de la nuit parisienne. Il a depuis revendu, il faut le savoir, l'essentiel de son groupe, mais il a gardé cette pépite qui affiche complet presque tous les soirs, alors que quand il l'a repris, il nous le dit lui-même, il y avait des souris dans les couloirs et des trous dans la moquette.
15: Comment s'explique le succès de cette adresse ?
25: Bah, la recette comporte plusieurs ingrédients. Premier ingrédient, c'est que ce restaurant compte 2 grandes salles, comme dans tous les restaurants, mais aussi et surtout 10 petits salons. Bah, ce sont des espaces privés pour 2 ou 20 personnes. L'avantage, c'est que quand on est un people, un patron ou un politique, on peut manger en toute discrétion à l'abri des paparazzi. Avant les stars du foot, bah, Proust, Picasso, Cocteau, Clémenceau, Chirac ou Mitterrand mangeaient là régulièrement. Pendant longtemps, la Pérouse, je vais vous dire, c'était aussi un endroit discret où, à la belle époque, les messieurs amenaient leur cocotte, entre guillemets. Hein. Mmh. Dans les petits salons, il y a d'ailleurs des miroirs qui sont rayés, car on raconte que ces dames testaient les diamants qu'on leur offrait sur les miroirs en tentant de les rayer. Bah, aujourd'hui, il n'y a plus les cocottes, mais il y a toujours les petits salons avec leurs tables et leurs canapés. Et le personnel n'entre que si on sonne. La seconde force de la Pérouse, bah, c'est sa cave. Hein. C'est un des plus vieux restaurants de Paris. Et du coup, ils ont ce qu'on appelle des allocations. Ils ont le privilège de pouvoir acheter, au moment de leur commercialisation, tout au début, les grands crus, qu'ils peuvent ensuite les stocker et les revendre des années après, avec un très joli bénéfice. Et puis, leur dernier atout, il faut l'avouer, c'est quand même Benjamin Patou, qui sait comment tenir un restaurant en surveillant tous les détails et en prenant soin de ses invités. Il a aussi gardé un autre restaurant, Prunier, vous savez, avenue Victor Hugo, une super
1: excellent
25: adresse,
1: Art Déco. Un des plus beaux restaurants de Paris.
25: Magnifique, magnifique. Et le Lafayette, un peu plus bling-bling, rue d'Anjou. À chaque fois, en fait, c'est le cadre qui compte plus que la cuisine, je pense, qui est bonne, bien sûr, mais qui n'est pas la cuisine d'un grand chef étoilé. Aujourd'hui, ce chef d'entreprise, hein, qui est reparti de zéro ou presque, est très ambitieux. Il s'est entouré dans son nouveau groupe d'Antoine Arnaud et de Jacques Vera comme investisseurs, et il a l'ambition de racheter et de faire grandir plein d'autres restaurants à Paris comme à l'international.
1: Ben voilà, David Barou, vous nous avez donné faim. La Pérouse en podcast dans la chronique de David Barou. C'est à découvrir sur l'application Radio Classique si vous avez manqué le début de la chronique de David.
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1: Pourquoi avons-nous peur? Ouvrage de Sébastien Boller, il est l'invité de Radio Classique à 8h15, ça sort chez Plon. Il va nous expliquer les mécanismes secrets de la peur dans notre cerveau. Mais pour l'heure, on va parler du pape et de l'intelligence artificielle en se souvenant de ces phrases, de cette phrase de Jean-Paul II, « N'ayez pas peur, entrez dans l'espérance ». Vous vous en souvenez?
3: Oui, bien sûr.
1: C'était ça, hein, je l'écorche pas.
3: Jean-Paul II citant lui-même l'évangile.
1: Guillaume Tabar, bonjour.
3: Bonjour.
1: Alors là, c'est plutôt d'intelligence artificielle dont il est question, d'ailleurs intelligence artificielle qui provoque aussi de la frayeur et de l'anxiété. Le pape Léon XIV a publié cette semaine une encyclique sur l'intelligence artificielle. En quoi, Guillaume, ce texte du chef de l'Église catholique peut-il compter dans le débat de la prochaine élection présidentielle?
3: Tout simplement parce que l'intelligence artificielle est une question politique. Prenons un seul chiffre. Hein. Aux dernières municipales, 16% des électeurs ont reconnu avoir consulté l'IA pour faire leur choix, et 5% disent même que l'IA les a fait changer d'avis. 5% c'est énorme quand on sait à quel point le résultat d'une élection peut être serré. Alors, à la dernière présidentielle, on s'inquiétait d'une campagne faite par les réseaux sociaux, peu contrôlable et peu fiable, mais là, les réseaux sociaux, ça n'était rien par rapport au tsunami de l'intelligence artificielle, qui n'est pas uniquement un défi technologique, mais bien un risque de prise en main de l'être humain par des intérêts puissants qui vont imposer des modèles standardisés et idéologisés.
1: Mais est-ce au pape et aux responsables ou aux responsables politiques de répondre aux défis de l'intelligence artificielle?
3: Écoutez, dans Magnifica Humanitas, hein, la magnifique humanité, titre de cette encyclique, Léon XIV ne donne pas de réponse technique. Il invite à une prise de conscience face à ce qu'il appelle un risque de nouvel esclavage. Il interpelle nos intelligences humaines et nos consciences, et j'allais dire, heureusement qu'il est là pour le faire, car on ne peut pas dire que nos responsables politiques se bousculent pour aller sur ce terrain. Un seul exemple, il y a quelques jours, Arthur Mensch, le patron de l'IA française, Mistral, fondateur de Mistral, est venu plancher devant les députés pour les sommer de construire rapidement une souveraineté technologique avant que l'on soit balayé par les IA américaines ou chinoises. Eh bien, il s'est retrouvé devant une salle quasi vide. Alors, sans doute, les partis étaient-ils davantage obsédés par leur procédure de sélection de candidats ou par les querelles qui font le buzz sur Twitter?
1: C'est peut-être moins intéressant qu'écouter Patrick Sébastien dans la commission sur l'audiovisuel public, je le dis avec une certaine ironie pour qu'il n'y ait pas d'ambiguïté.
3: Mais effectivement, on voit le décalage. Et pourtant, savoir ce qui distingue un être humain d'une machine, ça n'est pas une question mineure. L'intelligence artificielle permettra des progrès considérables, par exemple dans le domaine médical. Et de ce point de vue-là, l'encyclique du pape n'est pas du tout technophobe. Elle souligne même les progrès techniques que cela peut apporter. Mais l'IA, elle ne connaît ni l'amour, ni la souffrance, ni la compassion, ni même ce qu'est la gratuité dans les relations humaines. L'IA ne se fixe pas de limites. Or, la grandeur paradoxale de la condition humaine, c'est précisément de faire l'expérience de ses limites et de sa finitude. Et c'est là que la parole de l'Église peut être précieuse pour tout le monde.
1: Mais le rôle des politiques, Guillaume, est-ce que ça n'est pas plutôt d'apporter des solutions aux problèmes du moment que d'alimenter un débat philosophique?
3: Écoutez, prenons les réflexes politiques de base. On dit qu'il faut voter en son âme et conscience. Mais précisément, l'IA n'a pas de conscience et encore moins d'âme. Et la démocratie n'est possible qu'en préservant l'autonomie du jugement et la liberté de la décision. Alors, vous savez, on reproche souvent aux politiques d'être des techniciens sans vision, des aspirants à la fonction suprême, et Dieu sait qu'on n'en manque pas en ce moment. On attend qu'ils se projettent dans le long terme, qu'ils donnent du sens à la vie en société, de sorte que les défis de l'IA sont aussi des défis très concrets et très immédiats, comme par exemple celui de la transformation des emplois. Et là, on retombe sur la question de la peur que vous allez évoquer avec votre invité. Avec l'IA, on voit bien qu'il y a des défis économiques et sociaux à affronter, qu'il y a des stratégies à construire, des stratégies industrielles à construire, des combats à mener pour que l'homme dompte la technique et pas l'inverse. Eh bien, c'est précisément la raison d'être d'un projet présidentiel. Et pour cela, eh bien, la lecture de Magnifica Humanitas peut être utile à tous les candidats.
1: Guillaume Tabard, dont l'éditorial est utile à tous les candidats à la présidentielle, mais à tous ceux qui s'intéressent à l'actualité politique. Vous la retrouvez sur lefigaro.fr en vidéo et sur notre application Radio Classique. Merci Guillaume, bon week-end à lundi. Il est 8h16 déjà, voici maintenant l'invité de la matinale. Alors que l'INSEE annonce que le moral des Français est au plus bas depuis 2023, mon invité publie Pourquoi nous avons peur, les mécanismes secrets de notre cerveau chez Plomb. Anxiété climatique, phobie, complotisme, crainte d'un conflit mondialisé. Les peurs d'autrefois sont devenues des angoisses diffuses, soignées souvent par des comportements addictifs. L'homme moderne peut-il les surmonter? Je vais poser la question à mon invité. Sébastien Boller, bonjour.
4: Bonjour David.
1: Bienvenue au micro de Radio Classique. Vous êtes polytechnicien, neuroscientifique, conférencier et rédacteur en chef de l'excellente revue Cerveau et Psycho, et vous publiez cet ouvrage Pourquoi avons-nous peur ? Vous avez écouté très attentivement l'éditorial de Guillaume Tabard. Oui. L'intelligence artificielle fait partie des grandes peurs du moment, avec beaucoup de conjectures. On se dit, mais est-ce qu'elle va nous remplacer ? Est-ce que nous allons lui déléguer nos souvenirs, notre cerveau, notre capacité à chercher, à être curieux. Bref, jamais on a autant fantasmé avec angoisse sur une technologie. Ça doit évoquer des sujets que vous traitez dans ce livre.
4: Bah oui, l'IA, c'est un petit peu l'objet de peur par excellence parce qu'elle est remplie d'inconnus. Et la peur se nourrit beaucoup d'inconnus. C'est-à-dire quand on ne sait pas ce que l'avenir nous réserve, c'est là que le cerveau humain va commencer à brasser des scénarios à n'en plus finir, comme peut faire un hypochondriaque qui se demande si son grain de beauté est un cancer. Maintenant, on se demande, est-ce que l'IA va être notre allié ou va nous remplacer? Et à tort ou à raison, elle suscite de l'anxiété. Il y a même le terme d'IA-anxiété hein, qui a vu le jour et qui montre que, moi, je suis frappé en entendant justement cet éditorial, de voir à quel point notre attitude vis-à-vis de l'avenir a changé. Dans les années 60-70, avec l'essor du nucléaire, par exemple, on pensait que la science allait être un facteur de progrès et d'épanouissement de l'humanité. Il y a personne qui disait « Ouh là là, dangereux, dangereux ». Non, maintenant l'IA, on pourrait se dire « bah ça va résoudre tous nos problèmes ». Non, on se dit « c'est un danger » en grande partie. Et donc ça montre que nos esprits ont peur de l'avenir. Le terme de progrès, par exemple, a déserté en grande partie les écrits au cours des dernières décennies. Il est remplacé plus par innovation, par incertitude. On a beaucoup moins foi en l'avenir. Les gens font beaucoup moins d'enfants. Ils épargnent, ils ont peur, ils ne savent pas ce que le monde nous réserve. Et ils ont raison parce que les menaces n'ont jamais été aussi globales et aussi diffuses. Quand on prend les grandes menaces qui sont le réchauffement climatique, la montée de l'IA, le retour des guerres, la peur des grandes migrations, on se retrouve à chaque fois sur des phénomènes planétaires que l'individu ne maîtrise pas, et ça, c'est le cocktail idéal de la peur.
1: Alors, est-ce que c'est lié au danger objectif qui existe, ou est-ce lié à un fonctionnement du cerveau qui aurait changé chez les êtres humains?
4: Le problème, c'est que le fonctionnement de notre cerveau n'a pas trop changé, qu'on a un cerveau archaïque qui s'est formé pendant des millions d'années d'évolution. On a à peu près les mêmes centres de la peur qu'un lapin, qu'une poule, qu'une salamandre, qu'une souris.
1: C'est-à-dire
4: C'est un petit noyau au cœur de notre cerveau qui a 400 millions d'années, qui s'appelle l'amygdale cérébrale, et qui génère le sentiment de peur dès qu'on est face à un danger. Et ça, il le fait depuis des millions d'années. Donc il est calibré pour sursauter quand on voit une couleuvre ou un rocher qui se détache d'une montagne ou un éclair dans le ciel, parce que ça nous a permis de survivre. Le problème, c'est que ce centre préhistorique, qui réagit de façon inconsciente et très rapide, se trouve projeté dans un monde qui est le monde moderne, où les menaces ont changé. Et d'une part, les menaces sont beaucoup plus globales et beaucoup plus diffuses, et d'autre part, elles sont infusées par les technologies de communication, non-stop. Et ça, bah, ce petit centre qui vient du fond des âges n'est pas du tout préparé pour absorber cette charge d'angoisse.
1: Alors, vous avez cité la foudre, une couleuvre ou un lion avec des crocs énormes à l'époque préhistorique. À l'époque, on voyait des dangers, mais on en voyait peu.
4: Exactement.
1: En vérité, on n'avait pas un smartphone. Exactement. Aujourd'hui, quand j'allume mon smartphone et que je scrolle sur Instagram, je vois des émeutes de supporters, je vois un drone qui peut s'abattre ou toucher ou frapper un immeuble en Roumanie, par exemple, on aura peut-être un jour les images, je vois une femme qui se fait voler son sac ou qui se fait agresser dans le métro, etc., ou des images de vidéosurveillance. C'est-à-dire que les images anxiogènes sont aujourd'hui très nombreuses comparées aux images du danger qu'on percevait naturellement il y a un siècle. Ce qui veut dire qu'on est confronté à des images anxieuses beaucoup plus qu'auparavant. Ça aussi, ça transforme les choses ?
4: Bien sûr. C'est ce que j'appellerais l'anxiobésité. C'est comme on est surchargé de nourriture, de junk food et on développe des maladies métaboliques, on est surchargé d'informations anxiogènes, on développe des maladies psychiques, comme les troubles anxieux, les phobies, l'anxiété généralisée qui débouche sur le burn-out, l'épuisement, la dépression. Et ce qui se passe, c'est que les technologies de l'information sont tellement développées aujourd'hui qu'on peut passer sa journée, et on sait qu'on passe à peu près 5 heures par jour devant des écrans, à faire circuler, à faire scroller des informations anxiogènes. Il y a un psychologue américain dans les années déjà 80 qui avait montré qu'un ado de 18 ans a déjà assisté aux États-Unis à 30 000 meurtres par les différents médias. Aujourd'hui, il n'y avait pas encore les réseaux sociaux ni les smartphones. Aujourd'hui, on est en perfusion de peur permanente. Et donc ça fait libérer du cortisol, de la noradrénaline, un stress chronique qui n'est plus adapté en fait à la fonction de la peur originelle. Vous disiez, nos ancêtres, ils voyaient le matin peut-être un lion et puis c'était fini pour la journée. Donc l'amygdale s'allumait, puis elle redescendait à zéro, le stress s'apaisait et on pouvait vivre de façon naturelle, équilibrée. Le problème du stress, c'est quand il est chronique. Et aujourd'hui, on peut s'infuser du stress en permanence toute la journée, et ça, c'est extrêmement dommageable. On parle maintenant d'hygiène informationnelle et également d'exode informationnel. L'Institut Jean Jaurès a publié un rapport qui montre qu'il y a de plus en plus de gens qui, constatant qu'ils vont vers des troubles anxieux et qui se consument de l'intérieur, décident délibérément de fermer tous les panneaux, toutes les écoutilles, de ne plus consulter les médias parce que c'est trop.
1: Sauf les auditeurs de Radio Classique. Sauf les auditeurs de Radio Classique.
4: Mais parce que vous diffusez la musique apaise le cortisol.
1: Il y a eu tout récemment des procédures judiciaires aux États-Unis, notamment contre les grands firmes informatiques qui alimentent les réseaux sociaux ou qui les ont inventés. Alors il y a Instagram, il y a TikTok, il y a Facebook ou Meta maintenant. On a démontré que les algorithmes avaient été conçus pour délivrer, non pas des messages anxieux, mais des messages qui font consulter et encore consulter. Et le paradoxe de ce que vous racontez, c'est qu'on a beau être confronté à des images anxiogènes, eh bien on y va, on les regarde.
4: Oui, on y va. Parce que ce petit centre cérébral, l'amygdale, a une fonction de survie. Et donc on est programmé pour faire attention en priorité à ce qui fait peur, à ce qui est dangereux, parce que notre survie en dépend. Et heureusement qu'on l'a fait, sinon on ne serait pas là aujourd'hui. Donc il y a une prime à l'information anxiogène qui est câblée dans notre cerveau profond. Et évidemment, quand on est placé face à un écran qui débite ça en continu, ce petit réflexe va s'activer en boucle et il faut une espèce de prise de conscience du recul pour se rendre compte qu'on est programmé de cette façon et décider intentionnellement de mettre la pédale douce. Sinon, il va s'activer en permanence et ça donne le biais médiatique qui a été identifié depuis plusieurs décennies qui montre que... les informations anxiogènes sont vraiment un ressort de l'information à cause de ce réflexe ancestral.
1: Sébastien Boller est l'invité de la matinale de Radio Classique. Il publie chez Plon « Pourquoi nous avons peur ?». Alors, on vit paradoxalement l'une des périodes les plus sûres de l'histoire. Comment expliquez-vous que le nombre de nos concitoyens estiment que vivre est devenu dangereux ? Alors, évidemment, toute proportion gardée, mais si on compare la vie d'un individu à l'époque médiévale et aujourd'hui, il est bien clair que c'était moins simple de vivre à cette époque qu'aujourd'hui, en tout cas sous nos cieux.
4: Oui. Il y a deux choses qui sont importantes à prendre en compte. C'est d'une part ce que je viens de décrire, le fait qu'on surestime le danger à cause du flux de stimuli anxiogènes qui nous sont débités par notre environnement numérique, déjà. Et puis, vous parlez du Moyen-Âge. C'est vrai que au Moyen-Âge, la mortalité était bien plus élevée. On risquait de se faire trancher la gorge au détour d'un coin de rue. Il n'y a pas photo. Simplement, il y a quelque chose qu'on a sous-estimé, ce sont les protections naturelle de l'être humain contre la peur. L'humain, en fait, est venu au monde dans la peau d'une proie. Homo erectus, il y a 2 millions d'années, c'est un petit singe qui court derrière les lions, et puis il a une amygdale hyper musclée. Il passe son temps à avoir peur. Et
15: le singe court derrière les lions ou devant les lions?
4: Devant les lions, pardon, excusez-moi. Mais comment on peut imaginer qu'une proie, comme un petit être humain comme ça, a supporté de vivre avec cette charge de trouille qu'est le fait d'être un petit bipède dans la savane? On sait maintenant qu'il a trouvé la solution par le groupe, par la cohésion du groupe, par le clan. Quand on vit avec des compagnons dont on est extrêmement solidaire, il y a plusieurs études de neurosciences qui le montrent, ça libère des hormones comme l'ocytocine, comme les endorphines, qui vont calmer l'amygdale, et on se sent apaisé, même face à tous les dangers du monde, à partir du moment où on forme un clan. Nos ancêtres vivaient dans des groupes de 10, 40, 50 individus, peut-être 100, pas plus, mais des liens très très forts. Dans notre société, on a abandonné ça au profit d'un individualisme matérialiste où chacun, en fait, doit s'en sortir tout seul. Les générations ne vivent plus sous le même toit. Les religions ont à peu près disparu. Ça crée du lien et de la solidarité. Maintenant, on est un petit peu des individus isolés sur un grand marché concurrentiel. Et donc, cette protection de l'ocytocine, des endorphines, des hormones de la cohésion qui calme la peur a été balayée par ce mouvement de concurrence et de l'individualisme. Et on se retrouve seul. Et donc seul, même face à des peurs qui sont peut-être pas aussi terribles qu'un lion des cavernes, ça fait beaucoup plus de dégâts. Donc faut prendre en compte le fait, d'une part, qu'on est bombardé d'une industrie qui va exploiter cette peur dans les technologies de la communication, et par le fait qu'on a sabordé, on a perdu en fait notre garantie anti-peur qu'était le groupe, et donc faut réfléchir à comment recréer du lien apaisant.
15: Alors, avant de recréer du lien apaisant et de trouver la solution, il y a une phase intermédiaire qui est une phase artificielle, et vous en parlez dans le livre, c'est que finalement, on va développer des addictions qui sont directement liées à ces peurs, peut-être pour, je vais le dire d'une façon très profane, mais pour calmer la fameuse amygdale.
4: Ouais. Parce qu'on a un petit secret dans notre cerveau qui s'appelle le système de récompense. Je sais pas si ça vous dit quelque chose. C'est un circuit qui donne de la dopamine et du plaisir. Quand on, par exemple, on va s'acheter un sac ou une montre de prix ou une nouvelle Ferrari ou quand on boit un bon verre d'alcool ou quand on consomme de la drogue aussi. Et cette dopamine, elle va se fixer sur l'amygdale et elle va l'apaiser. Donc, on peut calmer ses peurs en consommant de façon impulsive, en consommant des objets de luxe,
15: en mangeant
4: surtout de la junk food, le gras, le sucre, tout ça, c'est un signal qui dit au cerveau de l'homme préhistorique, ne t'en fais pas, tu vas pas mourir de faim, donc ça le calme. Et évidemment, bah par exemple la cocaïne, le tsunami blanc dont on parle aujourd'hui, vient se fixer sur l'amygdale et la calmer. Et moi, je suis frappé par le fait que dans un monde où on perçoit de plus en plus de menaces, où on s'angoisse, on assiste à cette montée des addictions, et qu'il est important, vraiment crucial aujourd'hui de faire le rapprochement. Si on veut lutter contre les addictions, il faut commencer aussi par rassurer les gens, leur redonner confiance en l'avenir.
15: Alors justement, vous proposez dans le livre des pistes, et je pourrais vous poser la question, quels sont les gens qui aujourd'hui ont moins peur que les autres? Et peut-être plus confiance dans la vie, dans ce qui pourrait leur arriver, et qui avancent un peu les bras ouverts vers l'inconnu, comme Joe Dassin quand il descend les Champs-Élysées.
4: La question de la confiance, elle est essentielle. Alors, il y a déjà une variabilité naturelle, génétique. Hein. On n'a pas tous.
15: Ah oui.
4: Il y a une grande variabilité de profil de peur dans la population. Il y a des gens qui spontanément sont plus angoissés, sont plus timides. On les voit en société. C'est la peur de l'autre, l'anxiété sociale. Et d'autres qu'on retrouve dans des populations, par exemple, de métiers à risque, par exemple. Donc, vous avez dans les pompiers ou les métiers militaires de force spéciale, des gens qui ont une amygdale qui réagit assez peu. C'est-à-dire qu'ils sont faits pour aller au feu. Et ça s'explique aussi par notre passé. Parce que un groupe humain, pour survivre, il avait besoin de casse-cou qui n'avaient peur de rien pour aller se frotter à l'ours des cavernes. Et ils avaient besoin aussi de sentinelles dont l'amygdale s'allumait au moindre bruit dans les broussailles pour dire « attention, il peut y avoir un danger ». Donc, il y a des différences naturelles. Puis, il y a des gens qui n'ont plus d'amygdale à cause d'un AVC, un truc qui a détruit l'amygdale, qui n'ont plus peur de rien. Il y a un grimpeur célèbre, par exemple, qui grimpe 1000 mètres sans corde. L'amygdale ne répond plus. Mais ça montre quand même que ça peut être très dangereux. Donc, en fait, ce qui va contribuer à apaiser des gens qui ont confiance dans l'avenir, souvent assez liés au tempérament, et assez liés à des mesures protectrices, des gens qui ont des amis proches, des gens qui ont un contact avec des actes qui ancrent qui évite de partir dans les ruminations.
1: Travail manuel. Promenade en forêt. Amitié, soutien social, cuisine. Jardinage.
4: Musique, boulot,
1: intéressant.
4: D'où le regain aussi, hein, les ateliers poterie, les ateliers tricot, tout ça. Je pense qu'il y a un besoin de se calmer à travers l'acte manuel qui réancre dans le présent.
1: Et la lecture de Pourquoi avons-nous peur? À la dernière page, vous aurez évidemment moins peur et vous comprendrez mieux les mécanismes contemporains de l'inquiétude et de l'angoisse. Ça vient de paraître chez Plon, c'est signé Sébastien Boller. Merci Sébastien Boller, à bientôt.
4: Merci beaucoup.
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1: Hervé, bonjour.
15: Bonjour.
1: Dans la presse du jour, une actualité caniculaire.
15: Pas d'informations très chaudes à la une pourtant, mais l'inquiétude transpire à toutes les pages et dans tous les titres. Avec cet été avant l'été, c'est déjà la mobilisation générale pour empêcher les méga-feux, annonce Le Parisien. Le dispositif d'alerte météo des forêts vient d'être déclenché avec un mois d'avance. La Nouvelle République décrit la Touraine écrasée par la chaleur. Le Télégramme de Brest appelle, lui, à la vigilance XXL pour les seniors, première cible de la canicule. Dans les dernières nouvelles d'Alsace, ce sont les transports publics qui sont à l'épreuve, car les machines chauffent encore plus vite que les humains. Le courrier Picard s'inquiète pour les lycéens, contraints de passer leur bac avec option chaleur. Même l'équipe est sous le choc. Fait-il trop chaud pour jouer à Roland-Garros, demande Le Quotidien, après l'élimination du favori, l'Italien Sinner, dont le coup de chaud a jeté un froid. Et Libération raconte comment, à défaut de pouvoir expliquer pourquoi, les journalistes météo subissent insultes et menaces de la part des climato-sceptiques. Quand les complotistes prétendent faire la pluie et le beau temps, difficile de garder son sang-froid.
1: En tout cas, il fera plus frais à Budapest, 24 degrés, demain soir pour la finale PSG-Arsenal. Justement, Le Parisien explique que la canicule a des effets sur nos organismes et sur nos comportements. Il paraît que la chaleur stimule l'agressivité.
15: Ce sont des chercheurs et des psychologues qui le disent. Quand le mercure grimpe, les esprits s'échauffent, résume Le Parisien. La chaleur agit comme un amplificateur. Une bousculade anodine dans le métro qui aurait été tolérée à 20 degrés peut être interprétée comme une agression à 35 degrés, voire déclencher une riposte physique. Imaginez donc à 45 degrés. Une chercheuse coréenne a démontré l'impact de la chaleur sur la criminalité mondiale. Une hausse de température de 10 degrés augmente de 9% le risque de crime. D'autres travaux aux États-Unis montrent une corrélation entre les pics de chaleur et les crimes violents, les coups de klaxon intempestifs et les agressions verbales. On lit par ailleurs dans Ouest-France que la chaleur des derniers jours a provoqué une ruée sur les ventilateurs et les climatiseurs. Pourvu donc que tous les clients soient servis, sinon ça risque de dégénérer.
1: Et si vous en croyez les réseaux sociaux, la chaleur accentuerait les actions de harcèlement de rue. À Paris notamment, les clients des stations-service, eux, seront toujours servis. C'est le patron de Total Energy qui l'affirme dans un long entretien accordé au Figaro.
15: Le Monde a redécouvert combien le pétrole est essentiel à nos économies et à nos sociétés, savoure Patrick Pouyanet. Seulement, poursuit-il, nous avons changé de monde. Et dans ce nouveau monde, il y a un manque de pétrole, cela crée une tension immense qui se traduit sur les prix, car il faut se partager une ressource insuffisante. Pour autant, le PDG de Total s'engage, il n'y aura pas de pénurie en France, mais la sécurité de l'approvisionnement a un prix, prévient-il, ce qui refroidit un peu l'ambiance. Il rappelle néanmoins que Total est l'une des compagnies les plus taxées au monde et le seul groupe au monde à avoir mis en place un plafonnement des prix. Vos détracteurs vous reprochent de profiter de la situation pour augmenter vos marges et proposent de nationaliser les raffineries, avance Le Figaro. Patrick Pouyanet n'est pas très chaud. Ce n'est pas nous qui fixons les marges, c'est le marché international et notre activité de raffinage enregistre des pertes depuis 3 ans, dit-il. Si l'idée est de la nationaliser quand elle dégage des bénéfices et de privatiser les pertes, j'ai bien peur que ça ne fonctionne pas.
1: Et toc, en Italie, une mauvaise nouvelle en ces temps de grosse chaleur, la carafe d'eau au restaurant n'est pas un droit humain universel.
15: C'est la justice italienne qui vient de le dire, la presse transalpine s'en émeut et on en trouve une synthèse sur le site de Courrier International. Le litige remonte à 2020. Une touriste avait poursuivi un hôtel de luxe dans les Dolomites où elle séjournait parce qu'on lui avait refusé à plusieurs reprises une carafe d'eau du robinet. On ne peut qu'acheter des bouteilles d'eau minérale à 7 euros, lui avait répondu le serveur. La cliente qui avait soif de justice a saisi le tribunal
8: tribunal en arguant que l'eau est un bien naturel et un droit universel de chaque individu, comme disposer d'une savonnette aux toilettes, si bien que la distribution gratuite d'une quantité minimale d'eau nécessaire à la satisfaction des besoins essentiels doit être garantie. C'est ce qu'a plaidé son avocat. Cela semblait limpide, mais la Cour de cassation italienne a invoqué, au contraire, le droit de l'établissement à ne vendre que de l'eau en bouteille au nom de la liberté d'entreprise. L'argument est dur à avaler.
1: Ben, il faut faire du tourisme en France et demander une carafe d'eau, c'est gratuit. Bien plus agréable, en tout cas pour les oreilles, le nouvel album de Paul McCartney paraît aujourd'hui. Le Figaro retrace l'histoire de sa longue rivalité avec John Lennon.
8: John aurait eu 86 ans, Paul en a presque 84. Son album, Tout en nostalgie, paru cette nuit, prouve qu'il reste bien vivant. La critique des Échos est élogieuse pour évoquer les 14 titres de ce nouvel ensemble presque entièrement dédié à ses jeunes années à Liverpool, où l'on peut entendre chanter avec lui l'autre survivant des Fab Four, Ringo Starr. Le Figaro semble aussi sous le charme, ce qui se comprend, mais on n'est pas obligé d'être d'accord avec son journaliste Olivier Nuc quand il écrit que quoi qu'il fasse, quoi qu'il produise, McCartney vivra toujours dans l'ombre de John. Voilà beau temps en réalité que le génial compositeur s'est changé en homme orchestre, qu'il compose tout, écrit tout, joue tous les instruments, il est même son propre ingénieur du son, c'est pourquoi il fut la seule rockstar à enregistrer un album pendant le Covid. Le journaliste du Figaro dit avoir eu la chance de le rencontrer plusieurs fois et avoir été frappé à chaque fois par son énergie et son enthousiasme, au point d'avoir parfois pensé qu'il forçait le trait pour passer à tout prix pour un mec cool et que ses chansons étaient peut-être trop sucrées pour être honnêtes. D'évidence, il a changé d'avis. McCartney ne court ni après les honneurs, ni après l'argent, écrit-il dans le Figaro donc, avant de le consacrer plus grand compositeur de pop vivant. Il aurait pu s'endormir sur ses lauriers 100 fois, mais en continuant à produire de la musique nouvelle, il prend le risque de se mesurer à son passé, et c'est tout à son honneur. Voilà un seigneur pour qui on n'a donc pas à s'inquiéter, et partant de canicule, le retour de McCartney est toujours rafraîchissant.

0: vous ne l'aviez pas remarqué, Hervé Gattegno est très, très, très légèrement fan des Beatles et de Paul McCartney. Hervé, bon
1: qui
0: week-end.
1: Ne le serait pas.
0: Bon week-end et bon match de
1: Merci.
0: Tennis. On vous retrouve dès lundi pour la revue de presse et la lecture des journaux.
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0: 8h42, Géraldine Vosner, rédactrice en chef au Point, et Jean-Marie Colombani, que vous retrouverez demain dans Commentaires à 8h avec Jean-Claude Casanova, sont nos esprits libres du vendredi. Bienvenue à tous les deux.
3: Bonjour.
0: Je voulais vous faire réagir sur ce qu'anticipe peut-être Guillaume Tabar dans son éditorial du jour. Il dit que l'intelligence artificielle pourrait être au cœur du débat de la prochaine élection présidentielle si nos candidats se fient à la sagesse pontificale qui vient de publier, le pape, une encyclique sur le sujet. Est-ce que vous y croyez? Vous croyez que nos candidats seront assez malins pour se saisir de cela?
4: Ce qui est certain, c'est qu'on va en parler. Moi, je suis convaincue aussi que ce sera omniprésent. La France adore transformer les révolutions technologiques en débats moraux, c'est ça le problème. Ce sera omniprésent parce que ça va être utilisé comme outil de campagne par tous les candidats pour faire des posts TikTok, pour leurs argumentaires, comme arme de campagne. On va craindre des deepfakes, on va craindre des désinformations. Et puis, comme objet politique, avec ce débat qu'on voit déjà, très moral, est-ce qu'il faut accélérer, est-ce qu'il faut l'encadrer, est-ce qu'il faut des data centers, ou est-ce qu'il faut avoir peur de l'IA. La tristesse, c'est que c'est un thème anti-système extrêmement efficace. Il y a un potentiel populiste qu'on voit déjà très très fort. On parle des menaces pour l'emploi, on parle de l'outil de surveillance, etc. Mais on parle pas du vrai sujet qui est l'enjeu de souveraineté derrière. Et là, oui, je vous rejoins, je crains que le débat reste superficiel.
0: Jean-Marie.
5: Le problème n'est pas tant le débat, je pense, que ce qui se passe concrètement. C'est-à-dire que d'ores et déjà, vous avez, je crois, 14 pour, au 14e rang de... Quand vous regardez qui, auprès de qui on s'informe, l'IA se situe au 14e rang. C'est loin derrière les réseaux sociaux.
0: Mais ça va monter.
5: Donc il y a cet aspect-là des choses. Et il y a le fait aussi qu'un certain nombre de combattants, de Français et de Français se retournent vers l'IA pour savoir qui voter, comment voter, pour s'informer sur les propositions qui sont en discussion. Donc ça va jouer un rôle important dans la façon dont les gens vont se déterminer. Et d'autant plus important qu'aujourd'hui, les gens se déterminent tard, de plus en plus tard, parfois même la veille ou le jour même du vote. Donc l'IA va jouer un rôle, de ce point de vue-là, extrêmement important, et c'est ça qu'il faut retenir, d'autant que l'IA peut se prêter, et c'est ce qui se prête le plus, le flanc aux ingérences étrangères. Or, les ingérences étrangères, elles sont déjà là, en partie, elles seront encore plus là pendant la campagne, puisque un certain nombre de pays montrent leurs préférences et vont appuyer là-dessus. Donc c'est ça le sujet, beaucoup plus que ce qui peut nous faire réfléchir, comme à chaque innovation technologique, il y a toujours des débats de cette nature, et en France, il y a plutôt de préférence un débat sur le thème le ciel nous tombe sur la tête, quel malheur va voilà.
0: Je vous renvoie au livre de notre invité, Louis Tarécard, qui est absolument passionnant, c'est-à-dire qu'effectivement, on aura une élection présidentielle où les candidats vont sans doute jouer sur les peurs.
5: Ça aura un rôle actif, et donc avec ce côté dangereux, en effet, pour le coup, qui sont les ingérences étrangères possibles, rendues possibles par l'IA.
0: Une question, est-ce que vous utilisez dans le travail l'une ou l'autre, ChatGPT, Claude, oui, Mistral AI, vous les utilisez? Est-ce que vous avez vu vos questions ou vos recherches basculer du moteur de recherche de Google ou un autre vers ces IA?
4: Absolument, mais personnellement, j'utilise quasiment plus de moteurs de recherche.
0: Wow.
4: Le problème de l'IA aujourd'hui et pour les jeunes générations, c'est qu'elle a un intérêt quand on connaît déjà le sujet en réalité et qu'on est capable de l'utiliser en exerçant son esprit critique, parce que l'IA n'est jamais que, enfin voilà, elle vous compile des sources, et c'est la formule garbage in, garbage out. Si les sources sont mauvaises,
0: en français,
4: sera mauvais. La poubelle à l'entrée, poubelle en sortie.
0: Jean-Marie.
5: Non, mais c'est tout. En même temps, il faut reconnaître que c'est quand même d'un grand confort, parce que là où vous mettez une recherche qui va vous prendre 8 jours, là, ça va vous prendre 10 minutes. Donc c'est quand même un instrument phénoménal.
0: 10 minutes, parfois 30 secondes.
5: Hein. Oui, à condition d'être vigilant. En même temps, parce qu'on peut en effet être induit en erreur, pour le coup.
0: Vous qui nous écoutez.
5: Mais c'est quand même d'un grand confort pour tous ceux qui sont. Qui ont besoin justement d'argumenter et de trouver des sources et de faire l'inventaire de toutes les sources que vous pouvez avoir sur tel ou tel sujet.
0: Vous qui nous écoutez sur Radio Classique en ce moment, vous pouvez réagir sur radioclassique.fr. Dites-nous si vos recherches ont basculé des moteurs de recherche classiques à une intelligence artificielle comme ChatGPT, Claude, Mistral AI et j'en passe. Vous évoquiez, Jean-Marie Colombani, les intox russes. Et cette question, de plus en plus qui se pose, puisque lui-même a avancé l'idée d'une médiation entre l'Europe et la Russie, faut-il négocier avec Poutine ?
5: Ben écoutez, regardons ce qui se passe aujourd'hui. Vous avez un certain nombre d'alertes dans les pays baltes parce que les Russes prétendent que les pays baltes balancent des drones sur la Russie. Et donc c'est évidemment la construction d'un prétexte à intervenir. Ce qui vient de se passer en Roumanie avec le drone qui s'écrase en Roumanie. On voit bien que Poutine n'est pas au bout de son effort de guerre, n'est pas au bout de ses initiatives. Et donc c'est le moment qu'on choisirait pour aller... Il faut avoir en tête que pour Poutine, ce genre de démarche, c'est un aveu de faiblesse. Pour Poutine, ce genre de démarche, c'est presque l'aveu d'une défaite. Donc il faut faire très attention à cela. Il n'y a pas un besoin objectif d'aller parler avec Poutine aujourd'hui. Je veux dire, il faut simplement continuer à se blinder et à renforcer la main de l'Ukraine, parce que c'est par là que ça passe. Il faut que l'Ukraine sorte de cette guerre au moins victorieuse.
0: Géraldine, est-ce qu'il faut enfin parler avec Poutine, sachant que certains considèrent qu'il a couvert, organisé des crimes de guerre, enfin bref, la Cour pénale internationale est assez basse, bref, c'est compliqué, non ?
4: C'est compliqué, mais bon, la vraie question, c'est pas est-ce qu'il faut négocier, c'est à quelles conditions on négocie. On refuse pas par principe une négociation. Toutes les guerres finissent par l'effondrement d'un camp ou par un accord. Là, personne peut sérieusement garantir aujourd'hui un effondrement rapide de la Russie. Donc oui, il faudra bien une forme de discussion. Mais l'erreur serait de croire que la négociation en elle-même, elle est pacificatrice. Il faut négocier quand on est en position de force, pas quand on est dans une position de fatigue et de lassitude de la guerre. Donc là, je suis assez d'accord avec Jean-Marie, les conditions ne sont pas encore réunies. Poutine continue d'être sur des positions maximalistes et un accord qui lui donnerait des territoires, par exemple, sans garantir la sécurité de l'Ukraine, ça sera pas une paix, ce serait une pause avant d'autres actions. Donc la question de l'instant, ce qui est intéressant, c'est d'ailleurs ce que dit Zelensky quand il appelle à renforcer l'aide militaire qu'on donne à l'Ukraine. Ça lui permettrait d'ouvrir en position de force des négociations.
5: Absolument. Et puis, il y a aussi le fait que Poutine a toujours dans sa manche une carte maîtresse qui est l'attitude de Donald Trump. Parce que Donald Trump ne prend jamais de décision qui lui soit défavorable. Pourquoi ? Probablement, au fond, parce que Trump a considéré avec un certain nombre d'experts américains que la Russie ne ferait qu'une bouchée de l'Ukraine. Et donc, voilà. Sauf que les Ukrainiens se sont mis en travers de ce calcul. Et aujourd'hui, ça devient absolument effrayant de voir à quel point Donald Trump peut soutenir objectivement la guerre de la Russie contre l'Ukraine.
0: Mes amis, il y a aujourd'hui une assemblée générale de Total. Associations militantes comme Attac sont dans les starting blocks pour la perturber et manifester. Je pose cette question, comment expliquez-vous qu'en France, nous ayons un fleuron, et nous sommes sans doute un des seuls pays européens à avoir une telle compagnie qui distribue, qui fort, qui fait des recherches, qui est en pleine reconversion aussi, puisque Total est devenu Total Energy, et ça n'est pas du greenwashing. Comment expliquez-vous Total Energy, pourquoi tant de haine, Géraldine ?
4: Bref, moi, je trouve ce débat totalement affligeant.

0: la rente pétrolière des pays du Sud. Mais cette période-là, elle est révolue. Et donc, il y a cette volonté immédiate de piquer l'argent au Nigeria. Moi, je suis très heureuse que les impôts de Total, ou quand il extrait au Nigeria, ça aille au Nigeria. Ensuite, cette incapacité à comprendre que des bénéfices, Total peut justement les répartir sur l'ensemble de la chaîne. Donc, vous avez 75% sur l'extraction, 25% sur le raffinage, à peu près 5% sur la distribution. Ces bénéfices répartis, ils permettent à Total de maintenir, par exemple en France, des activités de raffinage qui sont déficitaires. On perd de l'argent sur le raffinage en France. On peut les garder ouvertes au bénéfice de la souveraineté nationale grâce à cette répartition sur l'ensemble de la chaîne. Ça permet aussi à Total de dégager des bénéfices pour investir dans la transition. Figurez-vous qu'hier, Total a déposé sa demande de permis auprès des autorités pour ce projet d'éolien offshore Centre-Manche en Normandie. 4,5 milliards d'investissements, ça, ce sont les bénéfices d'aujourd'hui qui financent les renouvelables de demain, que par ailleurs, les opposants appellent tous de leurs vœux.
1: J'imagine que Jean-Marie a une idée sur la question.
2: Non, mais c'est quand même une constante française, ça, oui. De dénoncer les grands groupes. Alors qu'on sait bien que l'économie moderne, de toute façon, la force et la puissance se fait à travers des grands groupes. Et donc, quand on dit l'Europe a besoin de champions mondiaux, la France a besoin de champions mondiaux, on y est là avec un champion mondial.
1: Mais en général, tout le monde est d'accord. Mais alors, oui, pour Total, non, pour d'autres,
2: pas seulement pour Total, parce que ça met en cause l'ensemble des structures, j'allais dire, du capitalisme moderne. Et donc il y a tout un courant évidemment critique de cela. Enfin, c'est une grande tradition française.
1: C'est une tradition marxiste en vérité.
2: Oui, héritée du marxisme bien sûr, et héritée aussi de ce que l'on appelait le tiers-mondisme aussi, pour évoquer ce qu'évoquait tout à l'heure Géraldine. Donc voilà, ça n'est en soi pas surprenant. Simplement, il faut pas non plus être trop dupe de l'habileté du président de Total quand il affiche aussi fort le plafonnement. Du prix à la pompe, il faut savoir que c'est aussi une arme très puissante de Total aux dépens de tous les petits distributeurs, parce que ça coule les petits distributeurs qui eux ne peuvent pas suivre, ne peuvent pas s'aligner. Donc plutôt que d'aller à la pompe chez un petit distributeur, on va aller chez Total. Et c'est une arme de concurrence redoutable qu'il fait passer pour de la générosité. Il y a rien de généreux dans cela. Il y a simplement beaucoup d'habileté.
1: C'est un reproche qu'on pourrait faire aux distributeurs, aux enseignes Carrefour, Leclerc, etc.
2: Bien sûr. Mais ce que je voulais dire par là, c'est que il n'y a pas que de l'habileté ou de la générosité chez le Total. Il y a beaucoup dans l'art et la manière de quoi renforcer la marge de son groupe, mais en même temps, il est payé pour ça.
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2: Des éclats de lumière, des teintes pastel, une touche épaisse et la joie de vivre sur une plage espagnole ou à l'ombre des jardins de l'Alhambra. Voici votre programme si vous allez à Toulouse voir l'exposition Joaquín Sorolla montée à la collection Bamberg. Sur deux étages, le parcours vous permet d'admirer aussi bien les petites annotations prises sur le vif par le peintre espagnol, ses notas de color, que ses tableaux aboutis, paysages, scènes de bord de mer et portraits de commande. Capter l'instant, telle pourrait être la devise de cet artiste naturaliste, d'abord proche d'un Jules Bastien Lepage, mais qui s'est regardé du côté des impressionnistes et aussi des paysagistes du Nord, comme Kreuer ou Zorn. Une peinture aimable, colorée, chatoyante, joyeuse, avec Sorolla, il n'y a pas de mal à se faire du bien. L'exposition Joaquín Sorolla, maître de la lumière, a lieu à la collection Bamberg de Toulouse jusqu'au 13 septembre et retrouvez nos coups de cœur en images commentées sur connaissancesdesarts.com.
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4: Juste avant commentaire, c'est l'heure de retrouver Romain Dessalles pour tout de suite l'info. Bonjour Romain.
5: Bonjour David.
4: Romain Dessalles de la newsletter Time to Sign Off. Ce matin, Romain, vous nous emmenez à Versailles.
5: Pas moi, David, le président. Lundi, ce sera le sommet Choose France, 200 patrons étrangers réunis pour se faire pitcher par Emmanuel Macron lui-même les avantages incomparables d'investir en France. Choose France, c'est vraiment un des marqueurs macroniens. C'est au début du premier quinquennat du président que la France est devenue la première destination européenne pour les investissements étrangers. Et quand on voit quelle était la réputation de la France à l'étranger en matière de business, ça reste très très très très impressionnant.
4: Effectivement, on revient de loin.
5: Mais ce qui est pas moins impressionnant, c'est que les sommes des investissements étrangers décrochés lors des sommets Choose France, ces sommes-là ont énormément grossi. C'était 3 milliards d'euros d'investissements étrangers engrangés lors de la première édition en 2018. L'année dernière, on dépassait les 20 milliards. Un record qu'Emmanuel Macron aimerait bien exploser pour son dernier Choose France. Seulement voilà.
4: Quoi seulement voilà ?
5: Figurez-vous qu'une étude publiée mercredi par les intercommunalités montre que, quand bien même on a très envie d'investir en France devient très très compliqué. Tout simplement parce qu'il n'y a plus de foncier disponible pour accueillir les entreprises. À l'heure de la ZAN, la zéro artificialisation nette, qui interdit d'imperméabiliser de nouveaux sols, on se rapproche à toute vitesse de la saturation complète des parcs d'activités économiques. Résultat, 80% des intercommunalités ont déjà dû refuser des projets d'implantation de sociétés ou ont subi des départs d'entreprises faute de foncier disponible. Et selon cette étude, la pénurie totale de foncier disponible pour les entreprises pourrait être atteinte dès 2027.
4: Donc, on attire les investisseurs, mais on ne peut pas les loger.
5: Et oui, et ce sera un des ultimes paradoxes de l'action du président Macron. Et ironie suprême, il aura pour cadre Versailles, le château symbole de la puissance royale et française qui, rappelons-le, lui, a été construit sur des marécages.
4: Bon, choisissez la France, mais choisissez bien votre endroit. Choisissez un endroit où il y a de la place. Et si possible, bah, il faut construire en étage, tout simplement, si on veut pas s'étendre horizontalement. Mais j'y connais rien. Merci Romain. Je rappelle qu'on peut s'abonner à Time to Sign Off, la lettre quotidienne de résumé de l'information. C'est gratuit du lundi au vendredi. Il suffit de taper TTSO dans votre meilleur moteur de recherche. Je vous dis à la semaine prochaine, Romain.
5: À la semaine prochaine, David.
4: Allez, tout de suite, ces commentaires avec Jean-Marie Colombani et Jean-Claude Casanova.
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6: Bonjour et bienvenue dans Commentaires. Jean-Claude Casanova et moi-même, nous sommes heureux de vous retrouver pour cette conversation hebdomadaire qui va porter sur les analyses de la CIA aujourd'hui par rapport à la situation mondiale. Quelles sont les menaces actuelles et futures, telles que les voit la CIA, l'agence de renseignement américain. Et nous avons avec nous pour explorer ces analyses Alain Frachon. Bonjour Alain.
7: Bonjour Jean-Marie.
6: Alain Frachon qui est éditorialiste au Monde et qui fait la préface de ce livre qui sort chaque année d'ailleurs, qui est édité par les éditions Équateur et qui nous permet d'avoir une vision assez claire de la façon dont les États-Unis pensent au fond le reste du monde, pas seulement le gouvernement américain mais l'agence américaine de renseignement qui est principalement préposée en l'espèce aux analyses sur cette situation internationale. Et donc Alain Frachon, vous avez donc piloté cette préface. Sur quoi la CIA met-elle l'accent aujourd'hui ? Parce qu'on a évidemment une guerre entre les États-Unis d'une part, les États-Unis Israël face à l'Iran. On a aussi la guerre de la Russie contre l'Ukraine. Donc on a deux foyers, si j'ose dire, bien identifiés. Mais la CIA mesure d'autres, évidemment, d'autres menaces aussi qui sont peut-être moins perceptibles aujourd'hui que les guerres qui ont cours. Comment regarder, comment utiliser d'ailleurs ce document, Alain Frachon ?
7: Alors, juste une précision. Tous les ans, comme vous l'avez dit Jean-Marie, tous les ans, c'est l'ensemble des services de renseignement américains qui publient un rapport sur l'état des menaces qui, selon ces services, pèsent sur les États-Unis. C'est-à-dire qu'il y a aussi une estimation des menaces intérieures. Là, c'est le FBI, par exemple, ou d'autres agences. En tout, vous avez 18 agences de renseignement américaines qui sont pilotées par une personne qui vient de démissionner pour des raisons personnelles, Tulsi Gabbard, et qui a le titre de directeur du renseignement national. Donc la CIA, c'est essentiellement la partie étrangère, mais il y a aussi naturellement les menaces qui pèsent sur l'intérieur. Et je dirais que si vous cherchez dans ce document la patine politique de l'époque, vous la trouvez. Parce que, exceptionnellement, le nom du président est cité dans le document, ce qui n'était jamais le cas avant. Le document était le plus impavide possible et le plus neutre à l'égard du politique. Le métier des agences de renseignement, c'est de fournir des informations et des analyses aux politiques. Là, vous avez constamment référence aux immenses succès rencontrés par le président Trump. C'est historique, on n'a jamais vu cela. Comme un début de politisation du travail des services de renseignement. Et c'est très frappant que la partie menaces intérieures est particulièrement développée. La partie menaces intérieures, les ennemis de l'intérieur, qu'est-ce qui pèse et qui pourrait menacer les États-Unis, est très développée, avec des trous qui reflètent l'opinion du président Trump. Et donc vous avez une partie comme ça, une patine très nouvelle qui est celle de la politisation du document, ou en tout cas de leur présentation. Pour ce qui concerne la CIA, ce qui m'a étonné ou frappé, si vous voulez, c'est le portrait qu'elle dresse de l'Europe. Un portrait au vitriol, condescendant, et où on nous présente comme... alors. Tout n'est pas faux, hélas, comme un continent incapable de dégager de la croissance, comme un continent vieillissant plus vite que certains en Asie, par exemple, comme un continent qui n'a jamais investi sérieusement dans sa défense, ni même dans la haute technologie, et comme un continent qui est écrasé par une immigration dominée par... une immigration musulmane, essentiellement musulmane, qui est en train de ronger l'ensemble de l'Europe et des sociétés européennes.
6: Alors c'est la question que je voulais vous poser, parce que comment lire ce document ? Parce qu'auparavant, comme vous l'évoquiez, c'était des documents assez neutres. Donc les analystes rendaient leurs analyses sans trop se préoccuper du climat politique autour d'eux. Mais là, compte tenu de la façon dont Trump agit, c'est-à-dire en déplaçant les uns et les autres, par exemple, il a déplacé, et ça a fait scandale, le patron du FBI, où il a nommé à la tête du FBI quelqu'un qui est plus que contestable, en tout cas aux yeux des États-Unis.
7: Cash Patel, oui.
6: Et donc, du coup, le statut précédent de ce document et de ses analyses perd en pertinence, en quelque sorte, puisqu'il se politise et on y voit la trace de l'idéologie d'un certain nombre de cercles qui entourent le président Trump. Alors, du coup, voilà, Que reste-t-il du crédit que l'on peut apporter à ces analyses sur lesquelles on va revenir d'ailleurs, parce que vous évoquez l'Europe, mais il y a évidemment d'autres sujets que l'on va évoquer.
7: Non, toute une partie du travail me semble encore très pertinent. C'est le portrait que les Américains font aujourd'hui des menaces qui pèsent sur eux. C'est le portrait de leur situation stratégique avec un fond de tableau qui n'est pas changé. Le concurrent numéro un pour le leadership mondial, c'est la Chine. Dans certains domaines, dit la CIA, ils nous rattraperont dès 2030. On sera départagé dans cette bataille avec la Chine par deux domaines, l'intelligence artificielle et l'informatique quantique. Et ces deux domaines qui sont à utilisation duale, civile et militaire. Mais dans la confrontation, si vous voulez, la description de la confrontation avec la Chine pour la CIA est sensiblement habituelle. Elle est habituelle. Alors, avec des précisions, ils estiment, ils citent cette date de 2030, que d'ici 2030, par exemple, ils seront sans doute à égalité en matière d'intelligence artificielle, alors que les Américains sont en général donnés comme étant en avance sur la Chine en matière d'intelligence artificielle. Il y a d'autres estimations de ce type. Ils considèrent que leur ennemi numéro un en capacité de destruction, d'espionnage, dans le cyberespace, c'est la Chine. Donc, vous avez comme ça, dans l'espace également, ils considèrent que la Chine est en train de devenir la puissance qui va développer les moyens les plus performants, les moyens militaires les plus performants dans l'espace. Donc, vous avez tout ce registre d'analyse n'est pas touché par l'empreinte politique qui, me semble-t-il, pour la première fois, pèse sur ce document. Quand je dis l'empreinte politique, c'est une empreinte politique partisane immédiate. Voilà, c'est pas, si vous voulez, ça change pas. Il y a la vision du monde des États-Unis, en grande partie, cette vision du monde aujourd'hui, vous la retrouvez. Elle est marquée par la CIA, par le fait que, pour la première fois, là encore, depuis 1989-90, on vit une époque où les États ont de plus en plus facilement recours à la guerre ou à la violence, que ce soit pour des conflits interétatiques ou pour des conflits intra-étatiques. Il cite des chiffres en disant il y a aujourd'hui 61 situations dans lesquelles on peut dire ce sont des conflits armés, des guerres ou des conflits armés, et c'est le chiffre le plus élevé depuis la fin de la guerre froide. Tout ça avec un effondrement du multilatéralisme. Mais vous n'allez pas trouver la défense du multilatéralisme dans les documents issus de l'administration Trump. Parce qu'ils n'y croient pas, ils sous-investissent dans l'ONU, ils sont sortis de l'OMS en ce moment, ils ont saboté l'OMC, et ils sont pas dans l'UNESCO. Et puis, le recours aux Nations Unies est de moins en moins fréquent. Les États n'y pensent même plus. D'ailleurs, qui connaît... Il y a eu un moment dans les relations internationales où tout le monde connaissait le secrétaire général de l'ONU. Parce que c'était un personnage qui intervenait publiquement dans tous les conflits. Et ça, tout ça est fini. Donc, toute cette multiplication des situations conflictuelles armées à un moment d'effondrement du multilatéralisme. Cela, c'est très bien raconté. D'autant qu'à la fin du livre, vous avez le dialogue, parce que là aussi c'est prévu par la loi, les chefs des services de renseignement vont devant le Congrès, et ce n'est pas des auditions fermées au public, c'est des auditions publiques, filmées, et pour expliquer le contenu de leur rapport.
6: Jean-Claude Casanova.
8: Pour s'en tenir à la centrale intelligente ACIE, il ne faut pas non plus surestimer leurs prévisions, parce que je me suis autrefois beaucoup intéressé à leurs analyses de la puissance industrielle de l'Union soviétique. Et on s'est rendu compte, à la chute de l'Union soviétique, qu'ils avaient considérablement surestimé, sans doute de façon intéressée, parce qu'en surestimant la puissance industrielle et militaire de l'Union soviétique, ils obtenaient davantage de crédit pour l'observation. Donc ils ont... Il faut pas les prendre totalement à la lettre, bien qu'ils soient certainement de très grande qualité, parce que leur caractéristique est d'accumuler toutes les capacités d'analyse, non seulement ce qui est traditionnel dans l'observation, mais les meilleurs experts de l'université américaine ont très longtemps travaillé pour les services et fourni un degré d'expertise très élevé. Alors ce qui est frappant dans le nouveau document, c'est évidemment le jugement sur l'Europe. Il y a comme une démesure du jugement sur l'Europe. Parce que dire que l'Europe a un taux de croissance inférieur à l'égard des États-Unis, c'est vrai. Dire que l'Europe n'investit pas suffisamment dans la recherche, c'est vrai. Dire que l'Europe a une immigration non contrôlée qui accroît le degré d'hétérogénéité, c'est vrai. Mais en même temps, annoncer qu'un des États européens va devenir en majorité musulman, c'est démesuré, si vous voulez. Et on voit bien qu'il y a un changement de la politique de l'immigration en Europe, aujourd'hui, notamment à partir de l'Europe du Nord. Donc il y a un ton à l'égard de l'Europe qui est inhabituel et qui ne peut venir que d'une orientation politique et sans doute d'une soumission au pouvoir propre de Trump, c'est-à-dire que on le voit dans beaucoup de domaines d'ailleurs, Trump corrompt les qualités propres de l'administration fédérale, ce qui faisait la qualité de l'administration fédérale d'une certaine façon, c'était l'indépendance et la qualité du jugement. Et à partir du moment où on oblige les institutions à manipuler la brosse à reluire, quoi, il y a une mise en doute qui joue. Et à l'intérieur de l'Europe, le problème, c'est, je trouve, de savoir quels vont être les effets de cette démesure. Parce que il y a un effet positif pour les Européens. Ça les oblige à prendre en main leur problème de défense. D'une certaine façon, on ne peut que s'en féliciter. Trump et Poutine obligent les Européens à être européens. C'est une épreuve de vérité pour eux. Ils sont agressés à leurs frontières orientales par la Russie et ils sont abandonnés d'une certaine façon par l'allié américain. Donc les Européens sont dans la situation suivante, où ils existent ou ils n'existent pas. Ils n'existent pas, ils se soumettent. C'est-à-dire qu'ils ont besoin des États-Unis pour être au courant de la science mondiale et ils ont peur de la Russie et ils cèdent à la Russie. Donc les Européens sont face à leurs responsabilités. En même temps, je trouve dans l'admiration pour les extrêmes droites européennes, il y a comme une absence de jugement. Il est peu vraisemblable que tout ce que la CIA annonce sur la corruption politique de l'Europe et son basculement se réalise. Donc je me demande, je ne sais pas quelle impression à notre ami sur qu'est-ce qui les anime dans cette quand ils se sont trouvés devant le Congrès, qu'ont-ils dit pour justifier leurs analyses de l'Europe?
9: Alain Frachon.
7: Alors ici, il y a en fait deux documents. La description de l'état de l'Europe par la CIA est celle que vient de dire Jean-Claude. Hein, vieillissance en croissance, sous-investissement, évolution, changement civilisationnel du fait de l'importance de l'immigration musulmane, etc. Tout ça, c'est dedans. Mais il n'y a pas de préconisation politique. Il n'y a pas de préconisation. Ils disent, voilà, c'est ça, ça affaiblit l'Europe. Il n'y a pas de préconisation politique. Mais en plus du document sur les services de renseignement, de l'état des menaces par les services de renseignement, le livre publie un autre document public américain qui a été diffusé début décembre 2025 par la Maison Blanche. Dans ce document, il y a la même description de l'Europe, en plus virulent encore, mais avec une préconisation politique. Nous voulons que l'Europe se porte bien et qu'elle redevienne un allié fiable et solide. Parce que les évolutions actuelles, dit la Maison Blanche, conduisent à un changement des élites au sein de l'Europe et ces élites ne seront pas nos alliés. Donc, il faut changer, il faut aider les Européens à s'en sortir. Et pour ça, nous ne pouvons compter que sur ce qu'on appelle, nous, Américains, les partis patriotes en Europe. Alors, ils sont pas désignés, mais on sait que c'est l'AFD, on sait que c'est le Rassemblement National, et on sait que c'est le...

0: avec une empathie non déguisée. Et d'estimer aussi que l'Europe devrait arrêter de soutenir l'Ukraine. Donc, c'est là où c'est étonnant, si vous voulez. C'est là où, dans un document américain, un document de la Maison-Blanche, préfacé par le président lui-même, vous trouvez des phrases invraisemblables à l'encontre des gouvernements de centre-droit et de centre-gauche qui sont au gouvernement, qui sont au pouvoir en Europe aujourd'hui.
1: Mais c'est étrange parce que du coup, ça fait rentrer les États-Unis dans une catégorie qui est traditionnellement l'ennemi des États-Unis. Quand Joe Biden est élu, il dit on va revenir à nos alliances et à nos alliances on va fédérer les démocraties face aux autocraties qui montent. Ce clivage-là est, j'allais dire, presque permanent dans l'histoire américaine. Et voilà que Trump lui tourne complètement le dos, puisqu'il se range à travers tous les partis que vous avez cités du côté de, au contraire, de gens qui prônent une forme de dérive autocratique. La CIA, dans ses versions précédentes, dans ses livres précédents, chaque année, probablement mettait en garde contre, l'avancée d'un certain nombre de partis non démocratiques ou qui n'aspirent pas à un plus de démocratie. Voilà comment s'y retrouver aujourd'hui. Comment une telle agence, d'ailleurs, peut-elle continuer raisonnablement et sérieusement son travail d'analyse et d'investigation quand on est face à guidé par un pouvoir politique qui est à ce point à l'envers de ce que sont ou de ce que l'on croyait être les valeurs permanentes des États-Unis. Alain Frachon.
0: Je crois que là, il faut sortir de l'examen immédiat de ces documents pour essayer de dégager comment se situe Donald Trump par rapport à la vision du monde. Et ça, vous avez la vision du monde de Donald Trump là dans ce document. Quelle est sa vision du monde par rapport à la vision du monde de Xi Jinping, du Chinois et du président russe Vladimir Poutine. On connaît la vision du monde de Xi Jinping et Vladimir Poutine, parce qu'ils l'ont exposé dans un document d'une douzaine de pages qui a été signé le 5 février ou le 4 février, je ne sais plus, 2022, quelques semaines avant l'agression russe contre l'Ukraine, à Pékin, lors d'un sommet, et d'une déclaration qu'il qualifie de pacte d'amitié sans limite. Dans cette déclaration, dans ce pacte d'amitié sans limite, ils disent, voilà, nous sommes unis avec un objectif stratégique commun. Nous, Chinois et Russes. Et cet objectif, c'est de se battre contre un système international qui est encore bien trop marqué par l'Occident, par le collectif occidental, pourrait dire les Russes. Et donc, nous voulons désoccidentaliser le système international pour en faire un système international qui convient mieux à la défense de nos intérêts. Et nous avons trois revendications. La première, c'est que nous considérons qu'une grande puissance, du fait de sa situation et du fait de son histoire, elle a le droit à une zone d'influence. Et dans cette zone d'influence, eh ben les pays qui sont dans cette zone d'influence ne bénéficient pas d'une souveraineté totale. Ils peuvent pas être hostiles à la grande puissance. Qui définit l'hostilité ? On n'en sait rien. La deuxième revendication, c'est nous voulons la fin des pactes de défense militaire qui ont été conclus au lendemain de la Deuxième Guerre mondiale, avant 1950, c'est-à-dire l'OTAN, pour ce qui concerne l'Europe, et les pactes de défense entre les États-Unis, d'un côté, le Japon, la Corée du Sud et les Philippines, pour aller vite, de l'autre. Nous ne voulons plus de ces pactes de défense, ils sont liés à la guerre froide, ils sont liés à une autre époque, nous ne voulons pas de pactes de défense de ce type. Et la troisième revendication, c'est que nous voulons avoir une liberté d'interprétation de la Charte des Nations Unies, notamment des libertés qu'elle contient, et autrement dit, nous voulons que la question des droits de l'homme ne soit abordée qu'à l'aune d'une grille de lecture sur le relativisme absolu. Chacun a sa manière d'interpréter la charte, et nous ne voulons pas de la domination intellectuelle occidentale dans la façon d'interpréter les droits, ce que doivent être les droits de l'homme. Prenez ces trois revendications, et prenez trois grands axes de la politique américaine de Trump. La zone d'influence, il est pour. C'est ce qu'il appelle la défense de l'hémisphère occidental, et vous le retrouverez en toutes lettres, très bien expliqué dans le document qui est dans ce livre, dans le document de décembre ou de fin novembre 2025. La deuxième, c'est la dissolution des pactes de défense. Et ben,

0: là, si vous voulez, avec Trump, ils ont véritablement un ami ou un atout dans leur jeu. Parce que lui aussi, il considère que l'OTAN ne sert pas à grand-chose. Et que c'est un tigre de papier, a-t-il dit à plusieurs reprises, qu'il considère comme obsolète et qui ne devrait pas être. Et enfin, la troisième, c'est que Trump a totalement désidéologisé l'approche de la politique étrangère des États-Unis. La question de la démocratie, la question des régimes avec laquelle les États-Unis doivent avoir des relations conflictuelles ou autres, ne se pose pas. Les gens qui sont les plus critiqués dans le monde, ce sont les alliés des États-Unis. Cette idée qu'il y aurait une solidarité idéologique entre démocratie libérale qui fonde en partie seulement l'OTAN, justement, l'Alliance transatlantique, lui est totalement étrangère. Et donc, il y a une certaine concordance entre ce que pense Donald Trump et la vision du monde qui est celle de ses grands partenaires internationaux, Xi Jinping et Vladimir Poutine.
1: Alors, ce qui sera intéressant, c'est de savoir ce qu'en pensent les cadres de la CIA de cette évolution. On va continuer là, cette discussion qui est donc à partir d'un livre qui vient de sortir, qui aux éditions Équateur, qui s'appelle « Menaces actuelles et futures vues par la CIA », préfacé par Alain Frachon. Nous allons marquer une brève interruption publicitaire et nous nous retrouvons aussitôt après.
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1: Nous sommes avec Alain Frachon, éditorialiste au Monde, qui vient de préfacer un livre qui sort d'ailleurs chaque année, qui s'appelle « Menaces actuelles et futures vues par la CIA » aux éditions Équateur, et qui est donc un document qui rassemble les analyses de la CIA, de l'Agence de renseignement américain, sur l'ensemble du paysage planétaire, du paysage mondial, sur les zones de conflit, sur les analyses à la fois politiques, économiques, stratégiques, qui permettent à la fois de vérifier ce que l'on sait de la politique américaine, ce que l'on sait des réflexions des États-Unis sur l'état du monde, et en même temps de nous situer davantage par rapport à cela, en distinguant manifestement d'une part la politique que conduit Donald Trump et d'autre part ce que peuvent être les analyses de la CIA. Vous vouliez prolonger,
21: oui,
1: Jean-Claude.
21: Je trouve que notre ami Frachon dit discordance. Mais il y a aussi profondément une discordance à l'intérieur de l'histoire américaine, parce que Trump incarne le Parti républicain. Or, le Parti républicain se définit par Lincoln et la guerre civile, la libération des esclaves, d'une part, et d'autre part par Reagan, c'est-à-dire la création de la définition de la politique étrangère américaine, c'est la défense de la liberté. Et d'une certaine façon, il y a une gigantesque rupture historique, absolument imprévisible, qui ne peut s'expliquer que par le fond de Trump, qui est au fond le mépris de la liberté. Il est indifférent à la liberté des Ukrainiens. Même d'une certaine façon, il est indifférent à la liberté des Vénézuéliens, il veut le pétrole, il veut la soumission du Venezuela, il veut peut-être la soumission de Cuba, mais il ne le demande pas au nom de la liberté des Cubains, etc. Et cette rupture est tellement énorme, si vous voulez, que on s'interroge sur ce que seront les conséquences et sur l'adhésion. Quelle est l'adhésion du public américain? Si on lit, ce qui est mon cas régulièrement, le New York Times, on voit à l'évidence que le New York Times est indigné, que profondément l'Amérique traditionnelle, démocrate ou républicaine, ne comprend pas la rupture avec l'idéal démocratique. Dans les documents de Trump, il y a clairement dit qu'il ne faut pas reprocher aux autres la nature de leur régime. Chacun peut choisir son régime. Incontestablement, chacun peut choisir son régime, mais il n'est pas naturel que les partisans de la liberté admirent les partisans de la tyrannie. Et donc, nous n'avons aucun moyen de changer Trump. J'ai dit tout à l'heure qu'il fallait en tirer les conséquences pour constituer l'indépendance de l'Europe, mais nous avons certainement à attendre des prochaines élections de mi-terme de savoir si le peuple américain, dans l'élection, valide au fond la négation de l'esprit de liberté, de l'esprit de la démocratie, de la nature de la démocratie, et qui fondamentalement repose sur la liberté, si vraiment nous sommes à une rupture qui devrait nous conduire, je trouve, à davantage de fermeté à l'égard de Trump. Je crois que on n'a pas essayé. Les Anglais se sont très bien comportés. Les deux discours de Charles III à Londres, où d'ailleurs Trump a été d'une parfaite hypocrisie. Il a fait un discours à la gloire de la liberté anglaise et à la gloire de la filiation entre les États-Unis et l'Angleterre. Et le discours de Charles III devant le Congrès qui est une apologie de la liberté. Donc, est-ce que l'ensemble de l'Europe ne devrait pas avoir ce type d'attitude? On sent que l'Allemagne n'ose pas, l'Italie n'ose pas, personne n'ose actuellement dire à Trump ce qu'on peut penser de ses idées, mais je crois que non seulement il faut attendre le résultat des mi-termes, mais il faut aussi s'interroger sur le changement d'attitude qu'il faut avoir, parce que nous pouvons, de ce point de vue-là, affaiblir, obliger Trump, qui tient toujours compte des réalités malgré tout, affaiblir Trump et lui montrer qu'il fait fausse route.
1: Alain Frachon, est-ce que l'on peut, à travers, en lisant ce document, donc, est-ce que l'on peut faire la part de ce qui est l'analyse propre de la CIA sur les menaces actuelles et futures, et ce qui ressort de l'empreinte de Donald Trump? Ou est-ce que la CIA, in fine, à travers la lecture qu'elle donne de la planète, au fond, c'est déjà coulé dans un moule trumpiste? Comment est-ce que c'est visible quand on lit ce document de faire la part des choses?
0: Non, je ne dirais pas ça. Je ne dirais pas ça. Mais
21: sur Taïwan, par exemple, qu'est-ce qu'ils disent?
0: Alors sur Taïwan, l'analyse de la CIA est la suivante: c'est nous ne pensons pas que la Chine se prépare à attaquer Taïwan. Ils ont d'autres moyens de soumettre Taïwan. Ça peut être un blocus, mais nous ne pensons pas que... Alors, ils ne s'aventurent pas dans d'autres considérations. Hein. Notamment, je pense qu'on surestime toujours... enfin, je suis pas spécialiste des questions militaires, mais quand on voit ce qui se passe, hein, les relations entre le pouvoir civil et militaire en Chine, on peut douter qu'ils disposent d'une chaîne de commandement très opérationnelle pour monter une opération armée contre Taïwan, puisque les ministres de la Défense sont en général en prison au bout de quelques mois, il y en a au moins deux, et puis l'état-major est constamment renouvelé au plus haut niveau, et là on voit vraiment l'empreinte du politique qui l'emporte sur l'expertise, parce que les experts de la Chine vous diront que, de ce point de vue-là, Xi Jinping privilégie la loyauté sur la compétence. Voilà, je dirais pas ça. Ce qui est intéressant, c'est la juxtaposition de la vision de la Maison-Blanche avec celui de la CIA. Bien entendu, comme je le disais au départ, dans le document de la CIA, vous relevez tout de même une politisation, une patine politique, un effet politique, si vous voulez, une patine politique qui ne s'y trouvait pas avant. Mais ça n'a rien à voir avec le document de la Maison-Blanche de ce point de vue-là, qui, lui, est ouvertement, agressivement, je dirais, trumpissime. Donc non, mais il faut pas oublier non plus, parce que ça, nous pouvons le sous-estimer à Paris, que dans le placenta politique à Washington, la sensibilité politique trumpiste qu'impose le discours trumpiste jour après jour après jour, ainsi que l'ensemble des médias qui sont pro-Trump, c'est la détestation de l'expertise. Et au contraire, ce qu'on admire, c'est la transgression. Ouais. Le gars qui est capable de lancer la marine et l'aviation contre l'Iran pour faire tomber le régime iranien, alors que les autres étaient des trouillards et n'ont jamais osé faire des choses comme cela. C'est ça qu'on admire. On admire en Trump, précisément, quelqu'un qui ne se laisse pas intimider par les experts.
21: Oui, mais...
0: Et vous avez en ce moment, sur la planète, deux grandes guerres qui sont dues à ce système. Oui. C'est-à-dire que Poutine ne fait pas confiance aux experts. Il pense qu'il en a pour 48 heures à Kiev. Et Trump ne fait pas confiance à ses experts qui lui disent non, ça va pas durer 72 heures. La République islamique ne va pas s'effondrer.
21: Et donc la défaite des États-Unis devient évidente. Et Trump ne peut pas ne pas en supporter les conséquences. Parce que, ou bien, il s'engage totalement et il fait le contraire de ce qu'il a annoncé, ou bien il recule totalement et la défaite est visible. Donc il est aujourd'hui dans une situation négative. Enfin,
0: et on le verra. On verra déjà le seul découplage, si vous voulez, si vous prenez le dossier iranien, le seul découplage. Alors ce livre est écrit, finit d'être écrit en mars, donc avant, au tout début, voilà, de l'opération israélo-américaine, des bombardements israélo-américains. Contre l'Iran. Mais on verra bien. Le seul découplage en deux négociations, est une défaite pour les États-Unis. Une première négociation pour savoir comment on sort de la fermeture du détroit d'Hormuz et du blocus des ports américains par la marine, des ports iraniens par la marine américaine. Et puis, deuxièmement seulement, on va s'occuper du nucléaire iranien en espérant faire un peu mieux que Barack Obama. Donc, ça, déjà, c'est pas, si vous voulez, c'est pas ce qu'on nous avait annoncé, pas ce qui avait été annoncé aux Américains. Mais on verra très vite. On verra aussi en novembre comment réagissent les Américains. Pour le moment, les Américains ont élu Donald Trump sur deux questions clés qui étaient les prix de base, les prix du logement, le mortgage, combien ça coûte tous les mois, le taux d'intérêt, et les prix
1: de l'alimentaire.
0: Alimentaire, oui, c'est ça qui comptait.
21: Là aussi, il y a échec. Il a l'inflation, il a accroissement du déficit extérieur et accroissement de l'endettement.
1: Dans la série Méfiance vis-à-vis des experts, on peut aussi ranger dans cette catégorie le fait que les États-Unis, au départ, si Donald Trump, si on veut donner une coloration rationnelle à l'attitude de Donald Trump, qui privilégie constamment sa relation avec Poutine aux dépens de l'Ukraine, c'est d'avoir pensé, comme peut-être le laissaient penser les politiques autour de Trump, que l'Ukraine s'effondrerait très vite. Et que de toute façon, il était impensable que la Russie puisse perdre. Et donc, la Russie étant désignée comme le vainqueur, je veux dire, par une analyse plus politique qu'experte, eh bien, on se range du côté de Poutine à chaque fois que cela est possible. C'est une des clés d'explication de ce qui se passe, peut-être, Alain Frachon.
0: Si vous éliminez le système des points et contrepoints, des contrôles, si vous éliminez ce qui fait la force, à mon avis, des démocraties libérales et leur efficacité, eh bien, vous avez ce que vous venez de décrire, c'est-à-dire Poutine qui s'engage en pensant que Kiev va tomber en 48 heures et en pensant que les 10 divisions blindées qu'ils suffiront à prendre Kiev, parce qu'il n'attaque pas le Donbass, il attaque Kiev pour soumettre l'Ukraine.
1: Il continue d'ailleurs de bombarder Kiev, allègrement, si j'ose dire.
0: Et si vous voulez, quand on continue, quand on le lit, là encore, vient toujours un moment où je dirais, l'autocrate est prisonnier de son discours parce qu'il y croit lui-même.
1: Jean-Claude ?
21: Mais dans tous les domaines, je ne vois aucun succès de Trump, donc je regrette l'impavidité de l'Europe. Il devrait monter le ton de remontrance à l'égard de Trump, et d'autre part, je pense que les électeurs américains vont finir par en prendre conscience.
0: Alors, je dirais pas dans tous les domaines, parce que quand on voit le laxisme avec lequel l'administration démocrate précédente, l'administration de Biden, a laissé s'installer à la frontière avec le Mexique une véritable passoire et quelque chose d'une immigration illégale totalement incontrôlée, qui a fini par toucher toutes les villes des États-Unis. Toutes les villes des États-Unis, pas simplement le sud-ouest des États-Unis, ont vu arriver comme ça des paquets de malheureux et qu'elles n'étaient pas prêtes à accepter. Et Trump a fermé la frontière avec le Mexique. De ce point de vue, par rapport à ses électeurs,
21: il
0: marque des points. Il a réussi ça. Je dis pas forcément l'expulsion des gens, parce que ça, les Américains ont fini par condamner ICE. Après les deux meurtres qu'il y a eu à Minneapolis, les Américains ont massivement condamné le comportement de ICE. Que d'ailleurs, l'administration a reculé, sans oser le dire, mais elle a considérablement reculé.
1: ICE,
0: mais
1: c'était la police des frontières et qui se comporte un peu comme une milice, en fait.
0: En revanche, l'administration républicaine a bouclé, enfin, a réorganisé complètement et recontrôlé la frontière avec le Mexique.
1: Par ailleurs, est-ce que la CIA est encore de nature, puisque ce sont ces documents dont on parle, est-ce qu'elle est encore de nature à porter des alertes, qui soient de vraies alertes, qu'il faille prendre vraiment en considération, et qui ne soient pas masquées, justement, par la vision politique de Trump, qui est une vision qui peut être caricaturale, la vision politique de Trump étant précisément que Vladimir Poutine ne peut pas perdre la guerre contre l'Ukraine et que de toute façon, invariablement, c'est la Russie qui gagnera. Alain Frachon.
0: Prenons le cas de l'Iran. Et là, on voit le débat au Parlement, qui est au Sénat, devant la Commission des Affaires étrangères, qui est très dur, avec des républicains, des sénateurs républicains et démocrates, qui demandent à la chef des services de renseignement, mais comment se fait-il que vous, pour vous, selon vos analyses, y compris celle de la CIA, depuis plusieurs années d'ailleurs, l'Iran n'est pas sur le point de se doter d'une arme nucléaire. Peut-être que l'Iran a l'intention de se doter d'une arme nucléaire, qu'à un moment elle fera tout ce qu'il faut pour avoir une arme nucléaire, mais ce n'est pas le cas en ce moment. Et la Maison-Blanche dit, d'ici à 2 semaines, Donald Trump dit, en 2 semaines, ils sont capables de se doter d'une arme nucléaire, c'est-à-dire d'un missile équipé d'une ogive nucléaire et qui va aller frapper je ne sais où. Ça a été l'argument avancé par la Maison-Blanche pour lancer, en commun avec les Israéliens, l'opération de juin et puis celle de février.
1: C'est toujours l'argument utilisé, d'ailleurs.
0: La CIA ne dit pas que, ne qualifie pas le stock de missiles. Elle raconte que l'Iran se dote d'un arsenal de missiles invraisemblable et qui est une menace pour toute la région. Donc vous avez déjà des missiles, vous avez un arsenal de missiles. Ensuite, la CIA constate qu'après que Trump a saboté l'accord précédent, en 2018, il n'y avait plus de contrôle de l'enrichissement de l'uranium. Les caméras et les senseurs et les visites de l'Agence internationale de l'énergie atomique n'avaient plus lieu. Et c'était fini. Et donc, à ce moment-là, l'Iran a enrichi de l'uranium, très exactement 440 kilos d'uranium, à des taux, à 60%, à des taux qui les rapprochent, qui les mettent à quelques mois, des taux qui seraient nécessaires pour faire une arme atomique. Donc, on voit bien, mais est-ce que l'Iran était en voie d'assembler l'ensemble pour faire une bombe? Là, non, la CIA dit non, ce n'est pas notre analyse. Ils peuvent le faire, ils peuvent peut-être un jour décider de le faire, mais pour le moment ce n'est pas le cas. Et là vous avez le débat au Congrès. Y avait-il menace imminente? Oui. Et la réponse de la chef des services des services d'intelligence est une réponse très politique. Elle dit, mais moi mon métier, c'est pas de qualifier. C'est pas à moi de dire si la menace est imminente. Et les sénateurs lui disent, mais alors à qui? Ça tient pas la route. Et elle répond, c'est au président de décider à la lecture de ce qu'on lui met sur son bureau si la menace est imminente, oui ou non. Et s'ensuit un débat assez passionnant sur cette question-là. Est-ce que c'est à un service de renseignement de qualifier la menace? Évidemment. Ça semble-t-il, c'est ça son métier.
1: Mais la personnalité d'ailleurs de la chef, qui ne l'est plus d'ailleurs, puisqu'elle vient de partir ou vient de démissionner, avait déjà été très largement discutée au moment où elle a été nommée, parce que elle était sur des positions qui étaient des positions que Trump qualifierait de loyalistes, mais qui ne reflétaient donc pas la réalité de l'expertise qu'elle pouvait apporter à son gouvernement, Alain Frachon.
21: Ça illustre, ça rappelle la formule italienne sur Mussolini a toujours raison.
1: Bien sûr,
21: C'est l'idée, oui. Trump a toujours raison. Donc, ce n'est rien d'autre.
0: Oui. Il faut voir qu'est-ce qui s'est passé à Washington. Donc, quand un nouveau président arrive, que le parti reste le même ou non, en général, les hauts fonctionnaires s'en vont. Ça fait partie du système des dépouilles, c'est-à-dire qu'il y a quelques milliers de hauts fonctionnaires qui quittent leur job. Et puis c'est au président ou à son équipe, tout ça est préparé à l'avance, de mettre des gens qu'ils veulent récompenser, qu'ils estiment plus compétents, qui les ont aidés, de mettre en place. Là, on est allé bien au-delà de ça, puisque Trump a fait chasser de l'administration tous les policiers, c'est-à-dire des milliers de personnes, des milliers de magistrats. Des milliers d'agents à la CIA.
1: Du FBI aussi, et du FBI.
0: Qui ont participé d'une manière ou d'une autre au procès qui lui ont été intentés après la tentative de coup d'État, il n'y a pas d'autre mot, de coup d'État, du 6 janvier 2021. Et donc il y a eu un nettoyage et une politisation de l'administration allant bien au-delà de l'habituelle pratique des dépouilles. On appelle ça la pratique des dépouilles. On change les hauts fonctionnaires au niveau de la direction d'un ministère et même en dessous, si vous voulez. Donc oui, bien sûr que c'est l'ambiance à Washington. Bien sûr qu'il a totalement politisé, non seulement politisé, mais probablement, et Jean-Claude y faisait allusion, réduit l'efficacité. Il a réduit considérablement le Conseil national de sécurité. Et il a réduit considérablement, c'est Musk qui a balayé tout ça. Qu'est-ce que Musk connaissait aux affaires étrangères? Il a éliminé des spécialistes de la Chine, des spécialistes de la Russie, du département d'État, des spécialistes de l'Iran. C'en est fini aussi des instruments d'influence qui faisaient partie du pouvoir
1: bien sûr
0: américain.
21: Il y a conseil économique aussi. Le Conseil of Economic Advisers ne sert plus à rien.
0: L'expertise. L'expertise est, fait partie, avant les républicains, disons, l'ennemi, c'est le gouvernement, le gros, qui est trop gros, qui empêche l'épanouissement du privé. Non, là, c'est pas ça, non. L'ennemi, ce sont les experts.
21: C'est une régression intellectuelle et morale. Et donc, il faut simplement espérer qu'elle sera la plus brève possible et que ce ne sera qu'une parenthèse. Il faut réfléchir à, d'ailleurs, Trump disparu ou Trump affaibli. Qu'est-ce qui restera dans l'évolution de la politique américaine dans le monde, compte tenu des décisions qu'il aura prises et de la détérioration qu'il aura provoquée de l'image de l'influence des États-Unis.
1: Compte tenu de tout ce que l'on vient de dire à la Frachon, quel est le bon usage de ce livre que j'ai sous les yeux, là, que vous avez préfacé, sur les menaces actuelles et futures? Quel crédit peut-on accorder à toutes ces analyses, dont certaines sont très fouillées, sur...
0: Non, écoutez, d'abord, il y a des descriptions factuelles. Je ne suis mal placé pour savoir quelle est si la description de l'arsenal nucléaire russe est le mieux, est très bon et très précis, ou de l'arsenal nucléaire, de la Chine.
1: En tout cas, on peut douter des analyses qui étaient faites avant le déclenchement de la guerre sur l'Iran. Parce que sur l'Iran, on s'aperçoit que on a considéré aussi un peu vite que le régime allait s'effondrer. Si le régime ne s'effondre pas, l'armement iranien subsiste en grande partie. Donc, ça veut dire que quelque part, quelqu'un s'est trompé dans l'analyse de la situation. Alors, était-ce la CIA ou était-ce plutôt le gouvernement? On ne sait pas.
0: On ne sait pas, non. On peut soupçonner tout de même qu'on a quand même eu des grandes enquêtes sur la prise de décision de Donald Trump, notamment dans le Wall Street Journal, et notamment sur l'Iran, avec ses conseillers qui lui disent immédiatement, vous savez, ils vont bloquer le détroit d'Hormuz. Et Trump qui répond, non, pensez-vous, au bout de 70 heures, ils seront KO. Ils n'auront même pas le temps de bloquer le détroit d'Hormuz. Ils seront KO. Donc, voilà, le livre, lui, est une vision du monde qui reste passionnante, puisque c'est la vision du monde de la première puissance. Et après, bien sûr, il y a des analyses. Des analyses ne sont que des analyses, à partir d'une réalité factuelle, qui est avancée prudemment. Par ses analystes. Mais à partir de cette réalité factuelle, il formule une analyse. Il pense que non, la Chine n'est pas en train de préparer une attaque sur Taïwan, enfin immédiate en tout cas, et qu'elle a d'autres solutions plutôt qu'une agression armée contre l'île de Taïwan. Ces analyses-là, elles sont toujours là.
21: Et la fragilité du régime iranien, il donne une réponse ?
0: Il donne une réponse. Ils disent que le régime iranien est très, je me souviens plus du mot, est solide. Ça n'empêche pas, ils ne le décrivent pas comme,
21: donc implicitement,
0: comme une histoire d'enfant de cœur. Ça vient, toute la...
21: On peut lire le livre implicitement comme une critique hasardeuse.
0: Oui.
1: Oui, la question étant de savoir, encore une fois, après, quel usage un pouvoir politique peut faire de ces analyses. Manifestement, pour Trump, il impose ses vues quoi qu'il arrive. Et il préfère avoir recours, en effet, à ses...
0: Dans ce livre-là, il y a deux autres préfaciers, Paul Charron et Clément Renaud, qui sont des spécialistes du renseignement. Et qui, eux, décrivent très bien, et avec une grande compétence, les moments où l'analyse reflète ce que le pouvoir politique veut lire ou impose. Donc, il y a ces moments-là. Ils sont pointés par ces deux analystes de l'INSERM, ou du Collège de guerre, des vrais spécialistes du renseignement, sont pointés. Mais le seul fait qu'on se pose cette question... À quel point on balance dans une vision du monde qui est celle de Trump, à quel point on veut lui faire plaisir ou à quel point il impose sa vision du monde aux experts, voilà, ça je ne sais pas, moi.
1: En tout cas, les prochains fronts sont déjà annoncés, le prochain front étant celui de Cuba, manifestement. Je ne sais pas si... Il faut se préparer là encore. Alors, il y a eu celui du Groenland, mais qui n'a pas... perdurer manifestement, même si ici ou là, ça revient dans l'actualité, puisque récemment, Donald Trump a envoyé le gouverneur de Louisiane, je crois, au Groenland pour rappeler que dans l'esprit de Donald Trump, le Groenland doit être annexé. Mais il y a aussi les menaces objectives aujourd'hui sur Cuba. Enfin, ça ressemble aussi à des préparatifs malgré tout.
0: Sur Cuba, je suis pas très au fait, mais il y a plutôt quelque chose qui ressemble à une négociation étroite entre les États-Unis et toute une partie du régime, un peu comme ce qui s'est passé au Venezuela. Oui. Et vous remarquerez que la Chine et la Russie, les États-Unis s'en prennent à deux de leurs protégés, deux de leurs points d'appui en Amérique latine, que sont Cuba et le Venezuela. Et en plus, le Venezuela, pour la Chine, c'était aussi le pétrole. Donc c'était important, de même que le pétrole iranien est important pour eux. Mais vous remarquerez que la Russie, parce qu'elle n'en a pas les moyens, la Chine, parce qu'elle n'en a pas vraiment non plus les moyens, ne s'oppose que très mollettement à ces deux opérations qui pourtant touchent à des États qui étaient un peu, non, pas forcément des États clients, mais qui étaient des États proches de Pékin et de Moscou. Eh bien, non, parce que je crois que l'intérêt supérieur de la Chine et de la Russie, c'est l'atout Trump. Parce que sur les grandes questions, on peut bien lui céder l'hémisphère occidental s'il nous cède Taïwan. Et déjà, il a fait une concession sur Taïwan en disant que les ventes américaines d'armes à Taïwan feront l'objet de négociations avec Pékin. C'est une concession énorme. Et
1: considérable.
0: Et déjà, il a fait une concession à la théorie de la zone d'influence à Moscou. En défendant la thèse de Moscou, il faut qu'il s'installe dans l'intégralité du Donbass. Et donc, je pense qu'ils ont privilégié la communauté de vision stratégique plutôt que de se battre, et d'ailleurs avec quels moyens auraient-ils pu se battre, sur le Venezuela, l'Iran ou même Cuba.
1: On n'en a pas parlé, mais cette conversation va s'achever, mais il y a aussi la part que prend ou qu'a prise dans les décisions de Donald Trump le Premier ministre israélien. Qui est, lui, armé par un service de renseignement assez extraordinairement performant et qui, peut-être, malgré tout, a peut-être quand même induit en erreur l'allié américain en présentant, la guerre face à l'Iran comme quelque chose qui allait, en effet, conduire à l'éradication de tous les plans nucléaires de l'Iran.
0: Moi, je n'y crois pas beaucoup, Jean-Marie. Je vais vous donner deux explications. Alors, c'est vrai que le Mossad est un service de renseignement et qui a pénétré l'Iran, la République islamique, de manière extraordinairement brillante et efficace. Mais enfin, ils se sont trompés. Si c'est eux qui ont fait croire à Netanyahou et Netanyahou qui a fait croire à Donald Trump que le régime allait s'effondrer en 72 heures, ils se sont massivement trompés. Ils ont commis une erreur énorme comme la CIA a pu en commettre. Mais écoutez, le président des États-Unis est un adulte. Il est entouré des meilleurs experts du monde. Et il prend ses décisions, en principe, en tenant compte de cet ensemble d'avis et d'opinions les mieux informés. Et il prend sa décision tout seul. C'est sa responsabilité. Donc, je suis assez sceptique sur le fait qu'un homme politique plus qu'un autre arriverait à avoir une influence majeure sur Donald Trump. Le seul cas, c'est peut-être Poutine. On ne sait pas pourquoi Poutine le séduit autant. Mais Netanyahou, Trump est allé souvent à l'encontre de ce que voulait Netanyahou ces derniers mois.
1: Voilà ce que nous pouvions dire autour de la parution donc de ce livre aux éditions d'Équateur, Menaces actuelles et futures, vues par la CIA, préfacé par Alain Frachon, et vous l'avez dit avec des introductions de Paul Charron et Clément Renaud, qui sont deux chercheurs spécialistes du renseignement. Merci donc à vous toutes et à vous tous de nous avoir prêté attention aujourd'hui. Merci Alain Frachon, dont je rappelle que vous êtes éditorialiste au Monde, mais qu'on peut aussi vous retrouver sur un podcast qui s'appelle Le Monde devant soi, qui est édité chaque vendredi. Merci à vous toutes et à vous tous. Donc, Jean-Claude Casanova et moi-même, nous vous donnons rendez-vous samedi prochain pour une autre édition de commentaires.
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30: Bonjour. Après Humus, le philosophe et romancier Gaspard Koenig explore un nouvel élément, l'eau dans Aqua. Très investi dans l'écologie depuis quelques années, l'auteur a fait de l'eau son personnage principal au cœur d'une intrigue qui révèle les méandres administratifs et bureaucratiques de la gestion de l'eau en France. Il met en lumière la nécessité de redonner son caractère local à cette ressource vitale. L'eau, des histoires humaines ancrées dans leur milieu naturel et la politique, Gaspard Koenig nous raconte son dernier roman.
31: Le moteur de ce livre, c'est en termes juridiques le transfert obligatoire de la compétence eau de la commune à l'intercommunalité, qui participe même à un petit niveau de cette centralisation, de cette montée en puissance technocratique, puisque l'interco c'est déjà une petite administration, c'est déjà trop lointain. Et je suis très partisan de trouver des ensembles, un, plus petits et deux, plus adaptés aussi à leur terrain, parce qu'aujourd'hui l'intercommunalité n'a rien à voir avec le bassin hydrologique par exemple. Et c'est toute l'idée de biorégion, c'est de caler les frontières administratives sur les réalités territoriales, agronomiques, hydrologiques, historiques, mais qui correspondent à la réalité du milieu. Même si ça paraît, dans l'état actuel des choses, totalement irréaliste, il faut cultiver cet imaginaire-là pour qu'il advienne un jour. Parce qu'on peut être certain d'une chose, c'est que si on ne cultive pas, il n'adviendra jamais.
30: La question bureaucratique est au cœur du travail d'écriture de Gaspard Koenig. Dans Aqua, il aborde le thème de la gouvernance des biens communs, développé par la prix Nobel d'économie, Elinor Ostrom. L'auteur souligne l'importance de penser une nouvelle approche de la gestion des ressources naturelles, en particulier l'eau, et il revient pour nous sur le principe de la gestion en commun.
31: Il y a une manière en fait très très soutenable de gérer la ressource. C'est pour ça que ces communs non seulement ne devraient pas disparaître, mais devraient être vus non pas comme un archaïsme, mais comme une solution d'avenir face à la crise écologique. C'est de responsabiliser les habitants d'un territoire par rapport à leurs ressources, en leur donnant les moyens d'agir sur cette ressource, y compris la possibilité de faire des erreurs, et de s'auto-gouverner par rapport à cette ressource qu'il deviendra donc dans leur intérêt de préserver. Alors qu'aujourd'hui, comme tout est médié, par des lois, par l'État, par un maire, par un préfet, etc., plus personne n'est tellement à titre personnel responsable de sa rivière ou de sa forêt. C'est aussi toute l'idée des biorégions. Il faut pas attendre que les gens soient vertueux et tous une conscience écologique pour leur donner le pouvoir. C'est tout l'inverse. Il faut créer la bonne échelle démocratique pour qu'on soit naturellement incité à prendre soin de son milieu.
30: En France, il existe encore des milliers de sections de communes organisées sur ce modèle, en marge du système administratif centralisé. Une organisation que Gaspard Koenig qualifie de baroque et que son roman révèle de manière limpide.
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1: Ravi de vous retrouver pour ce grand concert du samedi soir, un concert de l'Orchestre Philharmonique de Marseille, donc dirigé par Michele Spotti, donné le 12 avril dernier, non pas à l'Opéra de Marseille, mais à l'auditorium du Palais du Pharo, ce magnifique bâtiment construit par Napoléon III pour l'impératrice Eugénie à l'une des extrémités du Vieux-Port, surplombant la Méditerranée. Trois œuvres étaient au programme, ouverture, scherzo et finale de Robert Schumann, Cyberknife du compositeur de films italien Nicola Piovani qui a fêté son 80e anniversaire cette semaine et la symphonie numéro 3 Renan de Schumann. La soirée commençait avec le triptyque ouverture scherzo et finale. Il a été achevé en mai 1841 dans la foulée de la symphonie numéro 1 et juste avant la symphonie numéro 4. 1841 est donc la grande année symphonique de Schumann. La création n'est pas une réussite. L'orchestre du Gewandhaus de Leipzig aurait dû être dirigé par Mendelssohn, mais ce soir-là, c'est le premier violon, Ferdinand David, qui le remplace. Le programme aussi était peut-être un peu trop ambitieux, puisque la symphonie numéro 4 a également été créée, sans compter une première partie dans laquelle ont brillé deux stars du piano, Clara Schumann et Liszt, en jouant une œuvre de Liszt qui n'est guère plus donnée d'ailleurs aujourd'hui. Il s'agit d'Hexaméron. Je crois que j'en avais trop donné en une seule fois. Et puis Mendelssohn nous manque comme chef, a expliqué Schumann quelques jours plus tard pour justement justifier cet échec d'ouverture scherzo et finale. Schumann en tout cas a hésité quelque temps sur le titre de l'œuvre, symphonie, suite ou encore symphonette. Et finalement, ce sera donc ouverture, scherzo et finale. L'ouverture que Schumann a voulu légère et cordiale n'est pas sans rappeler les ouvertures des opéras italiens. Le scherzo évoque, lui, une chevauchée. Il se rapproche de la musique de Mendelssohn. Quant au final, il se conclut avec force dans une grande envolée orchestrale. Voici ouverture, scherzo et finale de Robert Schumann par l'Orchestre Philharmonique de Marseille, dirigé par Michele Spotti.

Ouverture, scherzo et finale de Robert Schumann par l'Orchestre Philharmonique de Marseille, dirigé par Michele Spotti ce soir sur Radio Classique. Dans ce concert donné le 12 avril dernier à l'auditorium du Palais du Pharo à Marseille. Un concert qui se poursuivait avec Cyberknife, une rhapsodie pour clarinette et orchestre du compositeur de films italien Nicola Piovani. Il a notamment écrit les musiques des derniers films de Fellini, Intervista en 1987 et La Voix de la Lune en 1990. Il a aussi composé la musique du film La vie est belle de Benigni en 1998, ce qui lui a valu un Oscar. Cyberknife a été créé en 2011. C'est une commande du Festival de clarinette de Bruxelles. Nous allons l'écouter interpréter ce soir par Alessandro Carbonare, clarinette solo de l'Orchestre de l'Académie nationale Sainte-Cécile de Rome, avec l'Orchestre philharmonique de Marseille, placé sous la direction de Michele Spotti.

Cyberknife du compositeur italien Nicola Piovani, interprété par Alessandro Carbonare avec l'Orchestre Philharmonique de Marseille, dirigé par Michele Spotti. Dans ce concert donné le 12 avril dernier au Palais du Pharo à Marseille, un concert que vous suivez ce soir sur Radio Classique, Cyberknife, Rhapsody pour clarinette et orchestre, créé en 2011 à Bruxelles sur une commande du Festival de clarinette de Bruxelles. Cyberknife donc joué ce soir par Alessandro Carbonare, clarinette solo de l'orchestre de l'Académie nationale de Sainte-Cécile de Rome. Alessandro Carbonare qui revient sur scène pour un bis.

0: Radio Classique au Palais du Pharo à Marseille ce soir avec à l'instant Clarinettologia, pièce du compositeur italien Gaspare Trincanti, écrite en 1997 d'après Charlie Parker et jouée par Alessandro Carbonare, en bis de la rhapsodie pour clarinette Cyberknife de Nicolas Piovani, qu'il a interprété juste auparavant avec l'Orchestre Philharmonique de Marseille dirigé par Michele Spotti dans ce concert donné le 12 avril dernier.
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0: La symphonie numéro 3 de Robert Schumann était au programme de la seconde partie de ce concert. Elle a été composée en novembre-décembre 1850, alors que les Schumann viennent de s'installer à Düsseldorf, où Robert a été nommé directeur musical du Musikverein. La création a lieu le 6 février 1851, sous la baguette du compositeur. C'est un succès. Clara Schumann s'enthousiasme dans son journal et elle écrit « Je m'étonne toujours de la puissance créatrice de Robert, sans cesse renouvelée dans la mélodie et l'harmonie comme dans la forme. » Cette symphonie sous-titrée « Rhénane » évoque justement les paysages et les légendes du Rhin. Elle s'inspire de mélodies et de valses populaires de Rhénanie. Schumann l'avait initialement sous-titrée « Épisode d'une vie sur les bords du Rhin ». Elle est en 5 mouvements. Le 4e est une évocation de la cathédrale de Cologne que les Schumann ont visitée au cours d'un bref déplacement pendant l'écriture de l'œuvre. Voici cette symphonie numéro 3, « Rhénane » de Robert Schumann, interprété par l'Orchestre Philharmonique de Marseille, dirigé par Michele Spotti.

Radio Classique à Marseille, à l'auditorium du Palais du Pharo pour ce concert de l'Orchestre Philharmonique de Marseille dirigé par Michele Spotti, avec à l'instant la symphonie numéro 3, Renan, de Robert Schumann. Symphonie, on le disait tout à l'heure, composée à Düsseldorf à l'automne 1850 et qui évoque les paysages et les légendes du Rhin. La création a été un succès, contrairement à celle du triptyque ouverture, scherzo et finale de Robert Schumann également, et que nous écoutions tout à l'heure dans cette soirée donnée le 12 avril dernier, un concert au cours duquel vous avez pu entendre également dans cette première partie une œuvre du compositeur italien Nicola Piovani, Cyberknife, rhapsodie pour clarinette et orchestre, interprétée par Alessandro Carbonare. C'est la fin de ce concert. Nous quittons Marseille, le Palais du Pharo, le Vieux-Port et la Méditerranée en remerciant Virginie Lefebvre, Lucie Bourelli et Aurélie Messonnier pour la prise de son. Merci à Charlotte Thoreau-Lassalle pour la mise en onde. Je vous donne rendez-vous demain soir à 20h pour une soirée consacrée à Félix Mendelssohn et bien sûr rendez-vous lundi midi pour Harmonique. Dans l'immédiat, il ne me reste plus qu'à vous souhaiter une excellente fin de soirée en musique avec Radio Classique.

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